0: Les tours sur Skyrock, les tours des premiers sur le rap, c'était Pineapple. Les numéros 1 sont là, les sons les plus streamés en France. Et on fait encore partie, je l'ai écouté dans le week-end sur Skyrock, entre 10h et midi. Dans le hit Skyrock, c'est les sons les plus streamés. Il est encore là, Leto.
1: Ouais.
0: Il est fort,
1: ouais.
0: Le Leto sur Skyrock. Ils sont forts, écoutez bien, la rafleuse et Aya Nakamura, ils arrivent.
2: Est-ce que t'as la méthode pour sexy nana? Mode d'emploi, il faut avoir pour sexy nana.
0: C'est sexy nana.
1: Nana.
0: C'est qui a fait Na?
3: À ton avis?
0: C'est Théo.
3: Ah voilà.
1: C'est moi.
0: Très bien. Ouais, tu devais être fort aux langues étrangères, toi. Nana, yeah. T'arrives à le dire, mais sexy, t'y arrives pas. Sexy Nana, qu'on trouvera juste après les infos de Rémi. Il y a plein de sons à écouter ce matin, je vous ai pas tout dit, mais vous allez découvrir ça avec nous. On aura du Gambi aussi avant 7h. On va se faire plaisir. Vous restez bien sur Skyrock. Et on va faire Standard Express. Vous nous appelez 01 53 40 30 20. Dès que vous avez un truc à dire, n'importe quoi, et bien vous nous passez un coup de fil. On va voir si vous êtes bien réveillé ce matin. C'est le test du réveil à 6h20. Et là, je fais Skyrock. Bonjour.
4: Hello, Dupoul.
0: Hello.
5: Salut.
0: Hello, c'est qui?
4: How are you?
0: Oh yeah. Ah, tu sais qu'on va parler langues étrangères. Si vous voulez juste de vous connecter à Skyrock ce matin, on va parler langues étrangères ce matin en traduisant le Didier de l'Aveyron.
3: C'est ça.
0: Le gars de l'amour est dans le pré.
5: C'est ça.
0: C'est bien, il parle français, mais on comprend absolument rien de ce qu'il dit.
5: Non.
3: Rien, y a que moi, je comprends bien moi.
5: Ouais, pas mal toi.
0: On va jouer ensemble d'ailleurs tout à l'heure. On va essayer de traduire le Didier de l'Aveyron. C'est un des trucs que je kiffe le plus kiffer. J'adore ça.
3: Ah, j'adore moi aussi.
0: On écoute Didier de l'Aveyron et on essaye de comprendre ce qu'il dit. Eh bien, on va faire ça ensemble. C'est un bon test pour le réveil. T'es bien réveillé, Bakir, ce matin?
4: Ah, tranquille, hein.
0: Et tranquille, ah,
1: hein. Tranquille.
0: Ah, tranquille. Regarde le sud, Bakir, il fait chaud chez toi?
4: Ah, il fait trop bon.
0: Ah, il fait trop
5: bon. Ah,
0: il fait bon. Quand il fait trop chaud, je trouve pas qu'il fait bon, mais bon.
4: Ah, si, on a la plage, on a tout, nous.
0: D'accord, d'accord. Bakir, on peut faire le test des langues étrangères avec toi, justement?
4: Ah, ouais, y a pas de problème.
0: Alors, tu parles quelle langue, toi, Bakir?
4: Bon, le marocain.
0: Le marocain. Alors, vas-y, parle marocain et je fais la traduction.
4: Salam alaikum Karim,
3: qui d'ailleurs?
0: Alhamdoulilah, qui d'ailleurs, t'as dit salam alaikum, bonjour Karim, comment ça va?
3: Exactement, putain, mais t'es marocain.
0: Wow, non, non, mais t'as vu un peu, hein?
3: Hey. C'est dit full.
0: Et Karim, il a répondu, dit full. Et Karim, il a répondu, ça va bien,
3: ça va,
0: mon frère.
3: Ouais, et toi, Khoya, je lui dis.
0: Et toi, mon frère, ouais, c'est ça. Vas-y, fais-nous un truc, je me réveille avec Skyrock dans le morning tous les matins.
4: Kul sabah tannouz ma Skyrock.
0: Voilà.
4: Voilà.
0: Très bien, parfait.
3: Ah, il veut qu'on l'appelle pour les lunettes aussi.
0: Tu veux les Ray-Ban Meta?
4: Il est bon, Karim.
0: Hey, t'as vu, j'ai tout compris. Hein. Bon, maintenant, on fait le malin en marocain, là, on fait le malin en arabe. Parle-moi anglais. Fais-moi un petit truc en anglais.
4: L'anglais, je suis en pleine formation d'anglais.
0: Alors, vas-y, montre-nous si t'es bon en formation.
4: C'est chaud quand même.
5: C'est chaud quand même.
0: C'est pas drôle.
4: When are you calling me when to the meta?
0: Alors, quand est-ce que tu m'appelles pour les meta, les rebats de meta?
5: Pas mal, hein?
3: Les glacis meta.
0: Les glacis
4: meta, ouais.
0: Waouh, alors le glacis meta. C'est bon.
4: Vous savez, je parle un poquito espagnol.
0: Habla espagnol?
4: Si, un poquito, vale.
0: Dale.
3: Allez, dire que ça, dit fou là.
0: Je vous l'ai dit, je suis un peu limité en espagnol. Si, je sais dire guapa, guapa. Ça, c'est quand tu vois une meuf dans la rue qui est mignonne. Guapa,
5: ouais,
0: guapa,
5: ouais,
0: guapa.
5: Belle.
0: Ouais, t'es pas mal, Bakir, dis donc.
3: Ouais,
0: donc
3: franchement.
0: Anglais, espagnol et arabe.
3: Ça va.
0: Sartek, rouillard.
4: Le berbère, je sais pas si Karim le comprend.
3: Non, je parle pas.
4: Ah voilà, non. C'est la base ça.
0: Ah ouais, donc si tout le monde était comme toi, 4 langues étrangères, bon plus ou moins bien, mais bon, c'est quand même pas mal, hein.
5: C'est bien déjà, ouais.
0: Et puis tu parles bien français en plus, c'est super, Bakir.
4: Merci les gars.
0: Bravo, je vais déjà t'envoyer le mug du morning. On va t'envoyer ça à la maison.
3: Allez.
4: Tu sais quoi, je vais être honnête, je l'ai déjà.
0: On va t'envoyer t-shirt du morning. Enfin, tu vas choisir parmi tous les objets du morning. Il y en a plein d'ailleurs. Dans un instant, le pack morning sera pour vous. Avec tout dedans. Bisous Bakir, et peut-être tout à l'heure pour les Ray-Ban Meta, rouya.
4: Ça marche,
0: Frère.
5: Salut,
0: salut à toi.
3: Salut.
0: Ciao. 01 53 40 30 20, Standard Express. Bonjour.
6: Allô,
0: c'est qui?
6: Naomi.
0: Naomi, comment
6: salut,
0: ça va, Naomi?
6: Ça va et vous?
0: Ça va super. Qu'est-ce que tu as?

0: dire ce matin sur Skyrock? C'est Standard Express, vous pouvez dire ce que vous voulez.
1: Ben, je voulais parler de mes accouchements et de la pire connerie que j'ai faite.
0: Alors, rapport raté à ton bébé?
2: Non.
1: Les conneries, non, moi, que j'ai fait vis-à-vis de ma mère.
0: Okay. Ah oui, c'est vrai. Alors, vous avez donné un truc. Il y a Baco et Coralie. Alors, Baco nous a laissé un message hier pour dire qu'il amenait sa chérie Coralie faire le bébé, accoucher à la maternité. Voilà, le bébé est arrivé. La petite Léana, a priori, ils ont trouvé le prénom. Ils n'avaient pas trouvé. Et donc, on s'est dit ce matin, on va parler des trucs les pires qu'on a fait vivre à nos parents et des trucs les plus beaux qu'on a fait vivre à nos parents. Alors, commençons par l'accouchement. C'était bien l'accouchement, c'est super.
1: Le premier, j'ai mis 18 heures aussi.
0: Super. 18 heures. Ouais. Putain, non mais ça c'est bien parce que les filles vous dites que c'est le plus beau moment de votre vie l'accouchement. Donc tu as fait durer le plaisir pendant 18 heures.
3: Pendant 18 heures tu pousses en fait, tu fais quoi?
0: Pauvre.
1: Non, il y a des contractions pendant 18 heures.
4: T'attends.
0: Voilà, comme toi aux toilettes, Tim, pareil.
3: Ouais, voilà.
0: Même chose.
3: Ça peut durer 18 heures
0: ah
3: aussi.
0: Ah ouais, ça a duré 18 heures l'accouchement. Ouais. C'est
1: bon,
0: chaud.
1: La deuxième par contre c'est express. Ça a duré 2 heures et demie entre la première contraction et l'accouchement.
0: Tu l'as vite pendu.
1: Seule,
4: en
1: toute seule, et j'ai accouché 20 minutes après.
4: Ah putain, bien.
0: Bon, très bien. Écoute, c'était un peu long pour Coralie, a priori. Elle a mis un peu de temps hier à faire.
1: Ben oui, 18h, c'est long, ouais.
0: Oui. Et donc, le pire truc que t'as fait à tes parents, histoire de préparer les nouveaux parents à ce qui va leur arriver avec leurs enfants, c'est quoi?
1: Je pense que la pire connerie que j'ai fait, c'est que j'ai fugué pendant une semaine. J'avais coupé mon téléphone, enlevé la carte SIM pour pas qu'on me localise et tout ça.
0: Mais pourquoi t'as fait
3: horrible.
0: Ça?
1: Parce que j'avais envie de me barrer.
0: Oui, mais imagine dans quel état t'as laissé tes parents.
1: Eh ben, parce que du coup tout le monde me recherchait, les flics, tout ça.
0: T'as les keufs et tout ça, les lois.
1: Et moi, je voyais ma mère et tout me chercher avec ma sœur dans l'appartement où je l'étais. Je les voyais par la fenêtre, je les regardais.
0: Et t'avais pas un petit remords en te disant, mais je leur fais vivre l'horreur?
1: Non, pas du tout.
2: Et toi, tu les regardais par la fenêtre comme ça?
1: Ah ouais, je les regardais par la fenêtre.
0: Non, mais c'est ouf, t'avais quel âge quand t'as fait cette horreur à tes parents?
1: J'avais 15 ans.
0: Ah ouais, donc ça va être difficile, préparez-vous à des moments difficiles, Baco et Coralie, non, c'est jamais fait.
1: Non, l'adolescence, c'est dur, je pense, pour les parents.
0: Ah bah, c'est ce que j'allais dire, oui, surtout pour les parents, ouais, c'est pas ça.
1: Ah
0: oui,
1: ouais, surtout pour les parents.
0: Vous nous racontez tout, 06 86 101 100, envoyez vos WhatsApp audio, et on les écoutera tout à l'heure, on va préparer les nouveaux parents, ou alors les futurs parents, qui nous écoutent, et rappeler des souvenirs à plein de parents, et des souvenirs à vous aussi, hein, même si vous n'avez pas l'intention de faire des bébés. Qui veut faire des bébés dans l'équipe?
2: Moi.
0: Encore. T'as fait deux carrioles, toujours pas. Hein.
4: Non, merci, ça va aller.
0: Non, ça, oui, quand t'entends ça, tu te dis.
4: Encore moins. Activité.
0: Tim, tu veux te reproduire?
3: Il faut quelqu'un, je crois, pour
2: se faire
3: reproduire.
2: Une portée.
4: Oh, mais tu vois.
3: Ouais, il faut quelqu'un déjà, tu vois.
0: Ah, faut trouver quelqu'un pour le faire.
3: On peut pas le faire tout seul. J'ai essayé, ça marche pas.
0: Ouais, Théo, tu veux, non?
5: Avec mon homme, ça va être chaud. Ça va être chaud.
0: Non, mais tu peux adopter. Hein.
5: Non, je veux pas.
3: Tu peux pas tomber enceinte.
4: Mais il veut pas d'enfant, Théo, donc.
0: Bah, tu vas à la SPA, tu peux adopter. J'ai déjà fait. Moi, j'ai adopté une petite fille, elle est là, elle est sous la table.
3: Ah, t'imagines, Théo, c'est ton daron.
0: Et tout.
4: Ça va, il y a pire.
2: Ouais.
5: Hein? Non, moi, je suis bon délire, en vrai, ça va.
0: Ouais, t'es marrant.
3: Ah, c'est vrai que c'est la qualité principale pour être daron, ça, en plus.
2: Ouais, je suis bon délire.
0: Non, mais tu sais, c'est bien de s'éclater avec ses parents. Allez, racontez-nous tous les plus beaux moments et les pires aussi. On te fait un gros bisou, on t'envoie ton t-shirt Skyrock ou ton mug, c'est comme tu veux, tu choisis.
1: Ok, ouais, un t-shirt.
0: Allez, un t-shirt. Et là, vous allez pouvoir gagner votre pack morning ce matin. On va retrouver Didier de l'Aveyron. Et quel est le rapport avec... Parce que je vois la question que tu nous as préparée, ça, mais je ne vois pas le rapport avec Didier de l'Aveyron.
3: Ah, c'est des agriculteurs.
0: Tu veux qu'on parle d'agriculteurs.
3: Exactement.
0: Alors, des agriculteurs un peu particuliers. Parce que des agriculteurs qui organisaient des vendanges. Dans les Pyrénées-Orientales, elles sont un peu particulières. Pourquoi? Quelle est la particularité des vendanges qui ont eu lieu à Caramani, dans les Pyrénées-Orientales? Les vendanges, qu'est-ce que ça peut être, Théo?
5: Alors, à ton avis, ouais.
3: Des vengeances?
0: Non, des vendanges. Des vendanges.
5: Bah, quand on vend des choses.
3: C'est ça, ah, pas
2: exactement.
3: Loin, pas loin.
2: Non, mais t'es pas loin.
3: Des anges.
2: Tu vends
3: les
2: des
3: vendanges.
2: Tu sais, les statues.
0: C'est un truc de ouf.
5: Non, je sais pas, je te jure.
3: Non, mais en plus, Théo, tu sais. Je sais que tu sais, Théo.
5: Non, les vendanges, je ne connais pas. Je n'ai jamais entendu.
3: Ton père, il vient de là-bas?
5: C'est quoi ça?
2: C'est une région, la vendange.
3: Ton père, c'est celui qui t'a mis au monde.
5: Ouais. Non, mais je connais pas vendange.
0: Vendange. Bah, quand on récupère le raisin pour en faire du vin.
3: Bah oui.
5: D'accord. Moi, je connaissais pas.
0: Ah bah écoute, on apprend des mots nouveaux, c'est dingue parce que je pensais qu'on allait parler les langues étrangères, mais déjà en français, c'est pas facile.
5: Ouais, dedans, il y a trop de mots en France, c'est pour ça.
0: Il y a trop de mots en France, mais ça, c'est sûr. T'as vu la grosseur d'un dictionnaire? C'est un truc de
3: ouf. Faut raccourcir la langue française.
0: Des vendanges un peu particulières à Caramani, dans les Pyrénées-Orientales, pour gagner le pack morning, les objets Skyrock, dans le gros sac de sport Skyrock, les enceintes, les écouteurs, les powerbanks, tout ça, c'est pour vous. Et peut-être même les Ray-Ban Meta, déjà 6h28 sur Skyrock. On arrive avec les infos.
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0: Mais oui, les infos de Rémi. Allez.
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0: Allez, on écoute Bello et Dallas tout de suite sur Skyrock. Les numéros 1 sont là, je vous avais promis, hein. Et bien Bello et Dallas avec Séminaire tout de suite sur Skyrock, un des sons les plus streamés en France. Et un beau morning pour nous réveiller, les 6h29.

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1: Et bienvenue dans le morning, il est 6h32 sur Skyrock. Attention, ils arrivent, ils seront là. Aya Nakamura et la rafleuse. Je vous l'avais promis, c'est juste après les infos. Sexy Nana.
2: Ouais.
1: Juste après Sexy Rémi.
2: Nana.
1: Sexy oui. Rémi. Sabrina Carpenter, allez, Expresso. Un grand classique pour nous réveiller ce matin. J'avais promis Combi, ben Combi, il arrive. Il arrive avec René Kaouvila. Et on me demandait du PLK, on écoutera du PLK tout à l'heure sur Skyrock. Mais d'abord, la réponse à la question sur les vendanges un peu particulières, puisqu'on met les agriculteurs à l'honneur ce matin. Ouais. Les enfants, les agriculteurs, les langues étrangères, on fait plein de choses dans le morning ce matin sur Sky. Et je vous ai demandé quelle était la particularité des vendanges qui ont lieu à Camarani, dans les Pyrénées-Orientales. Des vendanges un peu spéciales, et on a Cédric en direct de Lyon avec nous. Salut à toi Cédric.
3: Salut l'équipe, salut Cédric.
1: Salut Lyonnais. Vous serez dans une des villes les plus chaudes de France. C'est Grenoble la ville la plus chaude de France aujourd'hui. Hein.
4: Ouais, c'est vrai qu'il va faire chaud à Grenoble aujourd'hui.
1: Et chaud à Lyon. Ouais.
5: Ça ne doit pas baisser là normalement.
4: Si demain. C'est 8,
6: à partir de demain. Ouais.
1: Choc thermique.
4: Mais c'est pas le plus chaud. Hein. Il va faire très chaud à Chambéry.
1: Ah, Chambéry fait 37. Plus chaud. Bon, c'est la région Rhône-Alpes.
4: Waouh.
1: Cédric, tu as la réponse à la question que j'ai posée. Elles avaient quoi de particulier ces vendanges?
3: Eh ben, ils étaient tout nus, à poil.
1: Ouais, les vendanges naturistes.
5: Pourquoi pas?
1: Voilà. Et après, ils vont goûter le vin. Mmh, il y a un petit arrière-goût. Mmh. C'est pas mal. Hein. L'année dernière, c'était banane, mais là, je sais pas ce que c'est. C'est banane, mais... Ça ressemble à une banane, ouais, je sais pas trop.
6: Ah, c'est la fameuse recette secrète.
1: Des vendanges naturistes. Mais pourquoi faire?
6: Pour être en contact avec la nature.
1: Ah, pour ressentir la nature.
6: Ah, oui.
1: Très bien. Oui. Parfait, Cédric. Tu gagnes ce matin, Cédric, ton pack morning. Allez, il est pour toi. On va t'envoyer ça à la maison à Lyon. On se met dans le tirage au sort des Ray-Ban Meta. Et dans un instant, on va traduire le Didier de l'Aveyron, puisqu'on parle langues étrangères.
5: Ouais.
1: Les langues étrangères, comme celle de Didier de l'Aveyron, qui est une langue bien à lui, c'est le Didier, il parle.
5: C'est ça.
6: Ouais, exactement. Ouais, mais il y a Karim qui le parle, donc c'est compliqué.
1: C'est vrai.
5: Il y a Karim qui le comprend un peu.
6: Ouais, voilà. C'est mon daron.
1: Karim, c'est le meilleur de l'équipe. Tiens, écoute bien, Cédric, on va voir si on arrive à traduire Didier de l'Aveyron juste après les infos, puisqu'il est 6h34.
3: Allez.
1: C'est le rendez-vous de Rémi, un des rendez-vous que la France entière attend tous les matins.
4: Eh ouais.
1: Je suis ému d'ailleurs.
4: Tu peux.
1: Les infos sur Skyrock, on va tout savoir en 2 minutes, mais avant ça, on fait le tour de la météo, le tour de France. Quel temps va-t-il faire aujourd'hui? Écoute, il va faire bien chaud à Lyon aujourd'hui.
4: Oui, mais on n'a plus aucun département en alerte canicule. Donc ça, c'est une bonne nouvelle.
1: Bonne nouvelle.
4: Par contre, une perturbation arrive par la Bretagne et la Manche. Ce matin, elle va s'étendre des Pays de la Loire à la Belgique avec des pluies parfois soutenues et des rafales jusqu'à 90-100 km/h. Le soleil est plus présent à l'est du pays, mais des orages sont attendus en Auvergne-Rhône-Alpes, dans les Pyrénées-Orientales. Et du côté de la Corse, les températures ce matin, 16 à Lille, 17 à Paris, 19 à Lyon, 21 à Marseille. Dans l'après-midi, 18 sur la pointe du Cotentin, 20 en Seine-Maritime, 21 près des frontières du Nord, 23 dans le Morbihan, 24 en Charente-Maritime, 25 en région parisienne, 27 sur le bassin aquitain, 29 dans le Var, 31 dans les Bouches-du-Rhône, 32 en Bourgogne et en Haute-Garonne, 33 sur le Massif central, 34 en Vallée-du-Rhône, 35 en Alsace, 36 dans la Loire et 37 en Savoie. La pollution, c'est moyen, les indices entre 3 et 5.
1: Voilà, les Savoyards, les Isérois et du côté de chez toi aussi, Cédric, il va faire chaud aujourd'hui du côté de Lyon. Les infos là tout de suite sur Skyrock, c'est parti.
4: L'officiel des prénoms 2027 qui est attendu jeudi, l'occasion de découvrir les nouvelles tendances. Là, si vous attendez un heureux événement, selon les projections, c'est Louise qui devrait rester le prénom féminin le plus donné l'an prochain devant Jade, Ambre, Alma et Adèle. Chez les garçons, Gabriel arrive en tête devant Noah, Léo, Raphaël et Louis. Du côté des filles, on voit bien que les séries cultes pèsent quand même dans les choix. Esme, popularisée par Peaky Blinders et Twilight, grimpe à la 14e place. On trouve aussi dans les maternités des Alba, associée à la Casa des Papel. Et puis Arya, issue de Game of Thrones, continue de rencontrer pas mal de succès, même si le prénom est un petit peu en recul.
1: Je sais pas si vous avez remarqué, mais il y a que des prénoms en A pour les filles. En fait, les gens, ils regardent par ordre alphabétique. Allez, on va prendre celui-ci, on arrête de se casser la tête.
4: Voilà. Ils ouvrent le livre et puis ils vont pas trop loin.
1: Allez, Ambre, ça ira très bien. Alma, c'est super.
6: Et Alba.
4: Alba, ouais.
1: Aussi.
6: C'est l'actrice dans la Casa des Papel. Joue une Nairobi.
4: La production de vin cette année qui ne restera pas dans les annales, elle devrait tomber à moins de 34 millions d'hectolitres selon le ministère de l'Agriculture. C'est l'une des plus mauvaises récoltes depuis les années 50. C'est 6% de moins qu'en 2025, 17% sous la moyenne des 5 dernières années. Cela s'explique par la baisse des surfaces cultivées, mais surtout par la sécheresse et les canicules. La Champagne pourrait voir sa récolte divisée par deux, tandis que le Languedoc-Roussillon ferait un petit peu mieux que que l'an dernier. Les pompiers sont en grève aujourd'hui et même pour 6 semaines, les syndicats réclament plus de moyens humains et financiers. Le gouvernement doit présenter aujourd'hui un projet de loi de modernisation de la sécurité civile. Et puis des rassemblements hier soir devant de nombreux tribunaux du pays. Manifestation également sous les fenêtres du ministère de la Justice à Paris. Mobilisation pour dénoncer les dysfonctionnements dans la prise en charge des enfants victimes de violences dans le sillage de l'affaire Liana. Le projet de loi intégrale sur les violences faites aux mineurs et aux femmes a entamé, ça y est, son parcours législatif.
1: Et du sport sur Skyrock, du foot.
4: Et la Ligue des Champions, c'est reparti. Ça commence ce soir, la première journée, avec les Lillois qui reçoivent le Betis Séville à 21h. Et bien sûr, on suivra tout ça dans la Radio Libre. Ça se passe bien pour l'équipe de France féminine engagée à la Coupe du Monde de basket. Victoire hier contre le Nigeria, victoire sans appel, hein, 111 à 56. Et les Bleus, déjà qualifiés pour les quarts de finale, elles connaîtront leurs adversaires demain.
1: Et attention, vous croyez que vous êtes passé à côté dans l'équipe? Il y en a qui n'ont pas parlé les langues étrangères. On parle langues étrangères ce matin. Ouais. Qui n'a pas encore parlé des langues étrangères? Alors Sam l'a fait, Karim l'a fait, Rouya.
2: Ouais, Rouya.
1: Kariol a fait un peu en anglais tout à l'heure. C'est on va vrai. Faire un petit test supplémentaire, mais Tim, on t'a pas entendu.
2: Non.
1: Théo non plus. Non. Et Rémi, bon, t'as essayé.
7: Si, moi j'ai dit que je vais aux toilettes.
1: Ah ouais, I go to the bathroom, il nous a fait.
2: Ouais.
1: Mais avec l'accent que je viens de faire là.
2: Bien sûr.
7: Non, t'abuses.
1: I go to the bathroom, il a dit Rémi. Bon, les langues étrangères, on en reparle tout de suite avec Didier de l'Aveyron. Alors, on va voir si vous êtes bien réveillé ce matin.
2: Attention.
1: Écoutez bien le magnifique Didier de l'Aveyron qui a des choses à nous dire. Le meilleur dans l'équipe l'année dernière, c'était toi, Karim. Hein,
5: ouais.
1: Quand on
5: ouais.
1: traduisait le Didier de l'Aveyron. Qu'est-ce qu'il fait d'ailleurs maintenant dans l'Amour et dans le Pré, lui?
2: Ah, maintenant, il commence l'émission.
1: Mais on comprend rien.
2: Et c'est malheureusement c'est sous-titré.
1: Ah, il sous-titre.
2: Ah bah oui, il sous-titre, c'est obligé.
1: J'imagine l'horreur. Le mec il est sous-titré tellement on comprend rien de ce qu'il dit. Didier de l'Aveyron, salut tout l'Aveyron qui nous écoute. Alors je sais que vous parlez pas tous comme ça parce que souvent quand on écoute Didier de l'Aveyron, on reçoit des messages de gars et de filles de l'Aveyron. Vous qui nous écoutez, qui disent attention à Diffoul, dis-le. Hein.
2: Ouais, ouais.
1: On n'est pas tous comme Didier de l'Aveyron. Hein. Surtout les filles, vous avez pas la moustache par exemple.
5: Non.
1: T'as la tête qu'il a Didier de l'Aveyron.
2: Même il galère de plus en plus parce que maintenant dans les sous-titres ils mettent carrément des points d'interrogation.
1: Ah parce qu'ils comprennent pas.
2: Bah, même eux ils comprennent pas, tu vois.
1: Ok. Écoutez bien ce que vous arrivez à comprendre, ce que dit Didier de l'Aveyron. Là, c'est facile, hein, facile celui-ci. Écoutez.
8: 1, 2, 3, 4, 5, 6, 7.
2: 1, 2, 3, 4, 5, 6, 7.
1: Bien joué.
2: Wow. Ah, bien, bien, bien.
1: Qui c'est qui avait compris à part Karim?
5: Pas moi.
2: Moi. Si, moi aussi.
5: J'avais pas trouvé. La fin, mais pas le milieu, non.
1: Bon, alors, 1, 2, 3, 4, 5, 6, 7.
8: 1, 2, 3, 4, 5, 6, 7.
1: 1, 2, 3, 4, 5, 6, 7. On fait dans les faciles parce qu'il est tôt, hein, 6h39.
2: Allez, vas-y.
1: Écoutez bien. Didier de l'Aveyron a quelque chose à vous dire.
8: On est obligé de quitter parce qu'il y a un dernier truc à faire ce soir. Là.
1: On est obligé de vous quitter parce qu'il y a un dernier truc à faire. Tout le monde a trouvé. On est obligé de se quitter parce qu'on a un dernier truc à faire ce soir.
8: On est obligé de quitter parce qu'il y a un dernier truc à faire ce soir.
1: Il y a de l'écho, dis donc. Ils mettent une chambre d'écho sur M6.
2: Je vais vous dire, en fait, j'ai utilisé un logiciel pour enlever la musique parce que M6 met tellement de musique quand il parle qu'on comprend rien.
1: Bah déjà qu'on comprend rien avec Didier de l'Aveyron, si les mecs mettent de la musique, ça fait pas. Un autre facile, ça c'est super facile. Il commente l'émission.
8: Mais non, il cherche une femme normale. Que ce soit parisienne ou de la campagne, c'est pas grave.
5: Ah, je n'ai absolument rien compris.
2: Moi, je suis quelqu'un de normal.
1: Non. Tim, tu n'es pas quelqu'un de normal.
5: Attends, remets, mec.
1: Non, je te vois tous les jours, tu n'es vraiment pas quelqu'un de normal.
2: Remets, mec.
1: Ah, écoute.
8: Mais non, il cherche une femme normale.
5: J'ai envie d'une femme normale.
2: Il cherche quelqu'un de normal.
1: Presque.
2: J'ai envie d'une femme normale.
1: Non,
2: je veux
1: presque.
2: Quelqu'un de normal.
1: Non, écoutez.
8: Mais non, il cherche une femme normale.
2: Il cherche une femme.
5: J'aime quelqu'un de normal.
1: Et si on mélange toutes les réponses de l'équipe, ils y sont arrivés. Il cherche une femme normale.
5: Ouais, c'est ce qu'on a dit.
1: Et ouais, c'était ça.
8: Mais non, il cherche une femme normale.
1: Et après, attention.
8: Qu'elle soit parisienne ou de la campagne, c'est pas grave.
2: Qu'elle soit parisienne ou de la campagne, c'est pas grave.
1: Bravo.
2: Ah ouais.
1: Il est fort.
2: Ouais.
1: Et ouais. Et une dernière petite phrase à traduire, celle-ci, elle est pas forcément plus facile.
8: Ah, moi je suis comme toi, je me suis monté sur les pieds.
7: Moi je suis comme toi.
5: Non, ouais. Je suis
2: comme toi. Non, moi je suis comme toi, j'aime pas qu'on me monte sur les pieds.
1: Ouais, je me laisse pas monter sur les pieds.
5: C'est ouf.
7: Mais il est fort.
2: C'est mon daron, je vous ai dit.
1: Ouais.
2: Vous voulez pas me croire.
1: Il va falloir qu'on vous trouve d'autres phrases avant 9h30 là parce que. Champion,
5: ouais,
1: hein.
5: Bravo Karim.
1: Vous
2: merci,
1: qui
2: merci.
1: Nous écoutez, vous pourrez peut-être jouer avec nous tout à l'heure. Tiens, on vous prendra en direct avec nous tout à l'heure, mais un petit peu plus tard dans le morning.
2: Ouais.
1: Parce qu'on va pas passer la journée avec Didier de l'Aveyron. Parce que.
5: Il est sympa, mais
1: bon, on a plein d'autres choses à faire. Dans un instant, les trucs les plus super et les trucs les plus durs que vous avez fait vivre à vos parents. Vous nous dites tout. On fait la naissance de la petite Léana, la petite fille de Baco et Coralie,
5: qui est née
1: hier. Hier, ils allaient à la maternité en écoutant Skyrock. Le bébé est arrivé, c'est un bébé Skyrock. C'est magnifique, c'est beau. Et dans un instant, donc, on va les préparer Ah bah on a des papas dans l'équipe en plus. On va les préparer à la venue et à tout ce qui va se passer dans leur vie pendant, oula, des années, juste après Aya Nakamura et Lara.

0: téléphone de gens que vous aimez bien. Vous allez les retrouver sur Skyrock avec Gims. C'est Gims pour le réveil de star. Ouais. Le réveil de star juste avant 7h du matin. Si on a le temps de le préparer, donc faut vite nous envoyer les numéros.
1: Ouais.
0: Et puis on prépare tout ça. Faut réveiller qui vous voulez. Le réveil de star. Les Français se font réveiller par des stars grâce à vous sur Skyrock et ce matin. Et le grand Gims qui arrive sur Sky. Bon, on va donner des conseils et puis des expériences de vie. Qu'est-ce qui vous est arrivé? Qu'est-ce que vous avez fait vivre de super à vos parents? Et les trucs les plus difficiles que vous avez fait vivre aux parents? Et même chose pour les témoignages des parents. Les plus beaux moments que vous avez vécu avec vos enfants et les pires aussi. Karim, toi qui es multipère puisque tu as deux enfants.
2: Ouais.
0: Deux filles, tu fais que des filles toi.
2: Ouais, c'est ça, ouais.
0: Alors, quels sont les plus beaux moments que tu as fait vivre la petite Layane, tiens, elle a deux ans.
2: Layane, pour l'instant, aucun.
3: Si, quand elle a marché. Mentir.
0: Quand elle a marché, t'es pas content?
2: Non, mais si, mais je suis plus la grande, c'est plus. Il y a plusieurs trucs, c'est plus ma pote, on est plus ensemble, tu vois.
3: Elle est plus grande, c'est normal.
2: Elle est plus grande, tu vois, elle va avoir 18 piges bientôt, donc.
0: Ouais, t'as vécu plus de choses avec elle.
2: Ouais, bah ouais.
0: Alors, un super moment avec la grande.
2: Un super, tout le temps, les vacances que je passe avec elle, je dahak avec elle, je suis parti en Thaïlande avec elle. C'est des super moments, tout ça,
0: Et le truc le pire qu'elle t'ait fait vivre?
2: Le pire, franchement, elle est pas relou, à part me demander des sous, m'appeler que pour des sous.
0: Voilà, c'est ça.
2: Alors, mais sinon, à part ça, elle est pas relou.
0: Prépare-toi, Baco, prépare ta femme, Coralie. Ça va te coûter, mais alors, bonbon.
2: Bon, alors, elle a jamais fait comme Naomi, l'auditrice qu'on a eue juste avant. Elle a jamais fugué, elle a jamais fait de trucs comme ça.
0: L'auditrice qui a fugué tout à l'heure. Rémi, toi aussi, qui est multipère.
4: Ouais.
2: T'en as 18.
4: À peu près.
0: Non, 3, un garçon, 2 filles.
4: C'est ça.
0: Alors, les plus beaux moments qui t'ont fait vivre. Prends ce qui tu veux et au hasard.
4: Ouais, François, tiens, quand il a fait ses premiers petits tours de route karting, j'étais assez content.
3: Parce que c'est mignon.
4: Ouais, il a un petit karting pour enfants, j'ai beaucoup aimé.
0: Il est comme son père, ça va être un spécialiste de la conduite.
4: Ah ouais.
0: Aïe, ça prend. Moi, ça m'aurait inquiété de voir mon fils.
4: Ah bah, c'est inquiétant.
0: Oh, tu viens de garer ta voiture.
3: Ça y est.
0: Donc, ça, c'est un des super moments que t'as vécu et un des pires moments qui t'ont fait vivre, n'importe laquelle, une des deux filles ou le garçon, le petit François.
4: Bah ouais, il y en a eu plusieurs. Celle du milieu, Aïda, elle a failli foutre le feu à la baraque.
3: Ouais, tu nous avais dit ça, super.
0: Je m'en rappelle pas.
4: Elle a allumé une bougie, elle a foutu le feu dans sa chambre, quoi, limite.
0: D'accord, ok. Elle aimait pas la déco, elle voulait que tu la changes.
4: Ouais, voilà, bah du coup, elle a gagné parce qu'on a refait la chambre.
0: Ok, très bien.
4: Et puis voilà, quoi.
0: Les pires moments que vous avez fait vivre à vos parents, Tim ou Théo, Tim, à part ta naissance, c'était quoi?
5: Justement, tu sais que ma naissance, ma mère, elle m'en a parlé il y a pas longtemps, je savais pas.
0: Ah ouais?
5: Elle est restée un mois à la maternité parce que je voulais pas sortir.
3: Ah, donc, tu voulais pas sortir de la maternité?
2: Il marchait dans son ventre.
5: Ouais, je marchais dans son ventre, j'étais bien, tu vois, j'avais à manger gratuit, bon, je suis resté.
0: Ah, t'es un bébé qui arrivait tard alors?
5: Ouais,
0: il est attardé, c'est ça.
5: Je devais arriver au bout de 6 mois, et puis au final, ma mère, elle est à la maternité, et pendant un mois, j'étais bien, je suis resté dedans, tu vois.
0: Très bien. Mmh. Et ça, c'est un des pires moments.
5: Ouais.
0: Et le meilleur moment que t'as fait vivre?
5: Quand j'ai eu mon bac, je pense parce qu'ils y croyaient pas mes parents.
3: Ah ouais?
5: Ouais.
2: Mais non, c'est pas vrai.
0: Je vous raconterai, mais après, parce que je vais attendre que mes parents se préparent. Si on sait qu'ils sont en train d'écouter le morning.
5: Ah bon, bah.
2: Et parler donc, du bac, ça leur a pas
0: Ouais,
2: des
0: parler
2: souvenirs,
0: du bac, c'est pas.
3: Ouais, c'est pas super.
0: C'est pas très très bon. Il y a Thomas qui est avec nous en direct de Saint-Quentin. Salut Thomas.
6: Salut l'équipe.
0: Salut à toi Thomas.
3: Salut
0: Thomas. Alors, tu voulais réagir par rapport à Baco et Coralie pour les préparer à être papa et maman?
6: Ouais, tout à fait. En plus, moi, c'est pareil, c'était un peu à la maternité. Disons que ma femme venait d'accoucher de notre fille, deuxième.
0: Okay.
6: On a reçu un petit appel de babysitter en larmes parce que mon fils venait de lui déboîter le genou.
0: C'est-à-dire que tout petit comme ça, il a déboîté le genou de la babysitter?
6: Il avait 5 ans, il jouait avec la babysitter et du coup...
0: Ah, tu me rassures, j'ai cru que c'était à la maternité, moi, dis donc.
6: Non. Et disons que sa rotule s'est retrouvée sur le côté de son genou.
2: Aïe.
0: C'est super les gosses. Moi, j'adore les gosses qui ont la pêche, qui sont vifs. Qui sont comme ça,
5: vivants, très vifs.
0: Voilà, qui te casse un genou, je trouve que c'est
3: magnifique.
6: Ouais, non, mais c'est ça. Après 2 jours à pas dormir à la maternité, j'ai dû accourir à la maison pour tout régler, puis emmener du coup la babysitter à l'hôpital. Bon, on était déjà en partie, donc
0: voilà. Et tu lui as dit, voilà. J'en ai un deuxième qui vient d'arriver. Ça vous intéresse de vous en occuper? Non, merci. Merci. J'en veux pas d'ailleurs, je démissionne. On t'embrasse, Thomas, t'embrasse toute ta petite famille. Et puis vous envoyez vos WhatsApp audio, on les écoutera tout à l'heure. Tiens, 06 86 101 101. Les trucs les plus cool que vous avez fait à vos parents, les trucs les plus cool que vous ont fait vos enfants. Et les pires aussi, parce qu'on aime bien. Attention, elle arrive, Sabrina Carpenter. C'est Espresso, le petit Espresso du matin. On écoute Sabrina Carpenter dans un instant. Et puis on fait le réveil de Star avec Gims. On a plein de choses à faire ce matin-là. Et puis Gambi aussi, René Kaovila qui arrive aussi. Bon réveil, merci de vous réveiller avec Skyrock tous les matins. Et puis ne l'oubliez pas, il y a une question que je vous posais tout à l'heure. 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

0: 6h54. Attention, attention. Voici le réveil de star de Gims ce matin. Il est beau, Gims. T'as un petit son de Gims, Théo, pour nous c'est ambiancer fort, tout ça. Parce que c'est fort, Gims. Hein.
1: Et oui.
0: C'est
1: et
0: soleil. Ouais. Il avait un. Je sais pas, un sixième sens, Gims, quand il a écrit ce morceau. Parce qu'on s'est quand même tapé un été avec que du soleil,
2: d'ouf,
0: que de la canicule et que des températures de
2: et c'était
0: ouf.
2: Bon, fou. C'est vrai.
0: Avec qui vous aimeriez vous réveiller dans votre lit le matin là? Les Français
2: avec
0: vont
2: toi,
0: se réveiller avec Gims.
3: Non, mais. Ah, moi avec Medellin.
0: Une star.
3: PLK.
2: Bah, c'est une star.
0: PLK.
2: Bah oui, bien sûr.
3: Bah oui.
2: T'as vu son corps ou pas ce week-end?
3: Ouais, il a un beau corps, ça va. Bah, ouais,
0: j'ai vu le concert, ouais. J'ai pas regardé spécialement son corps, Théo.
3: Bah,
0: ouais,
3: j'ai regardé que ça, moi.
0: Il était torse nu,
1: mais enfin, t'as regardé que ça.
0: Mais non.
2: Bien sûr.
1: Allez, dis-le, dis-le.
0: Moi, j'ai kiffé le doigt d'honneur fait avec des drones.
1: Ah ouais, c'était marrant aussi.
0: C'est génial. Le fuck avec les drones, pour moi, c'était un des grands moments de PLK. On l'écoutera tout à l'heure, d'ailleurs, PLK. Pour l'instant, c'est Gims qui réveille les Français, le réveil de star de Gims. On a appelé Dany. Et la famille de Dany, écoutez bien ce qui s'est passé. Voilà ce qui se passe quand on réveille les Français avec une star.
4: Ça va, cool?
0: Cool.
5: Vous êtes qui?
4: C'est Maître Gims.
5: Oui, bien sûr, et puis moi je m'appelle le Père Noël.
4: Je m'appelle Gims, comme le Maître Gims.
5: Mais je dis, toi t'es Maître Gims et moi je suis Père Noël, d'accord?
4: En tout cas, t'es gros comme lui.
5: Moi je suis gros?
4: Ah bah oui.
5: Ah non, je crois pas mon pote. Moi je suis pas gros, pas du tout même. C'est un privé. Il se fait passer par Maître Gims.
4: Maître Gims. On s'en fout, je veux juste chanter avec toi, c'est tout.
5: Mais j'ai rien à chanter du tout, déjà d'une. Ok, alors déjà d'une, tu vas... Déjà d'une, ouais, Maître Gims, je l'aime pas déjà d'une. Alors déjà d'une, tu vas me foutre avec lui.
4: Vas-y, chante-moi, ciel.
5: J'ai pas envie de chanter pour toi déjà d'une, ok.
4: Je vais tout faire pour, mais...
5: Bah écoute, moi demain, je vais appeler les gendarmes, je vais dire qu'il y a un mec qui se fait passer pour Maître Gims. Gims.
4: C'est Maître Gims.
5: Oui, mais j'en ai rien à foutre.
4: C'est Gims, pas Gims.
5: Oui,
4: pas
5: j'en ai rien à foutre. Oui, de toute façon, vous avez... c'est, je sais que c'est pas Maître Gims. Alors, fermez vos gueules. Maintenant, foutez-moi la paix.
4: Eh, vai você.
5: Est-ce que tu pourrais fermer ta grande gueule? Ça me ferait du bien. Alors, casse-toi. Au revoir.
4: Toi, t'es un peu une soumise.
5: Eh, il me traite de soumise maintenant, le bâtard.
6: Mais j'ai un but, putain.
5: Eh, je te jure, toi, je te vois. Je te vois, toi, je te démonte ta gueule, je te jure, je t'envoie à l'hosto.
4: Eh, n'a pas de formation, comment va-t-il?
5: Vas-y, ferme ta gueule, non, mais franchement, vas-y, ferme ta gueule, là, parce que là, t'es en train de me péter les couilles.
4: Honnêtement, ça me gêne pas du tout.
5: Mais putain, vous avez, t'as vu ou quoi, là? T'as pas des concerts à faire, là? Va faire des concerts, va faire des disques et fous-moi la paix, quoi.
4: Le concert, il va être chez toi.
5: Bah, vas-y, pointe-toi devant chez moi, on va voir. Vas-y, toi, dis pas bien, j'habite, toi, putain.
4: Gros bisous à la maman.
5: C'est mon père, c'est ce bâtard.
4: Gros bisous, papa.
5: Ah ouais, t'es bisous, tu vas te mettre en cul.
4: Non, mais toi, t'es mal poli.
5: Bah, tu crois que je vais te faire un bisou, toi. Mais il est mal, hein, le mec, il veut pas laisser, donc je veux pas de bisous, là, mais il est fou, lui. Espèce de pervers.
0: Il a un beau rire de pervers.
3: Ah,
0: oh oui. C'était Gims sur Skyrock pour le réveil de star. Bon, là, c'est Combi, et dans un instant, l'horoscope, vous l'attendez, l'horoscope de l'amour. Et oui, juste avant 7h, on le découvre tous les matins.

0: Joe. Rodeca au village sur Skyrock, on est premier sur le rap. Écoutez, le son de Gambi, il est 6h59. Allez, c'est l'heure de l'horoscope, l'horoscope de l'amour. Les 12 signes à découvrir, nos puissances amoureuses à découvrir comme tous les matins. Quel est le verdict? Qu'est-ce qui va nous arriver aujourd'hui?
1: Alors.
0: Ah ouais, tiens. Les capricornes et les béliers pour démarrer. Ah. Bon, on est à 0 sur 5 nous aujourd'hui. 0 de puissance amoureuse. Alors, avec un conseil pour passer une meilleure journée, évitez les gens qui passent leur temps à juger votre vie sentimentale. C'est vrai que ça, c'est insupportable.
2: Ouais, c'est clair, mêle-toi de tes fesses.
0: Voilà, ça, c'est bien ça. Une petite phrase à balancer à ceux qui se mêlent de votre vie sentimentale, les capricornes et les béliers. Merci Cariole.
2: De rien.
0: 1 sur 5 pour les taureaux et 1 sur 5 pour les cancers aussi. C'est votre possessivité qui pourrait vous jouer des tours aujourd'hui. Évitez d'étouffer ce que vous aimez. Voilà un petit conseil qu'on vous donne pour vous. 2, c'est pour qui? C'est pour les poissons et les vierges. Vous n'allez pas vous ennuyer une minute aujourd'hui, vous n'aurez pas trop de temps pour les autres, mais vous allez passer quand même une super journée, donc tout va bien. 3, c'est pour les gémeaux et les verseaux. Vous êtes gémeaux, vous êtes verseaux, vous avez le sens du contact, ça vous permettra d'aller facilement vers les autres. Contact facile avec tous les gens qui vous entourent et dans tous les domaines de la vie. Les balances et les lions, vous avez 4 sur 5. C'est bien parce que c'est une journée tranquille, sans conflit si vous êtes en couple, et une très belle journée pour conquérir quelqu'un si vous êtes célibataire. Et on finit avec le 5 du jour. Bravo Sagittaire et aux Scorpions.
2: Et
0: ouais, vous êtes à 5, ce sera une journée magnifique, un petit peu comme vous.
2: Merci.
0: Les Sagittaires et les Scorpions. Une journée super, on pourra difficilement vous refuser des trucs. Profitez-en pour demander plein de choses à vos amis ou alors
2: parfait.
0: À votre chérie. Voilà, c'est le petit conseil que je vous donne. On a plein de conseils à vous donner tous les matins. L'horoscope et à 7h du matin. On vous souhaite une bonne journée. Tiens, un autre conseil, répondez Skyrock. Dans un instant, on vous appelle pour les 1 500 €. 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
0: Bonjour et bon réveil, pile 7h sur Skyrock. À 7h, qu'est-ce qui se passe? Le rendez-vous de Rémi et des infos.
1: Ouais.
0: 2 minutes pour tout savoir, vous allez tout savoir avec le maître du journalisme.
1: Oh ouais.
0: Le roi de l'actu.
1: C'est moi.
0: Comme tous les matins. Bon, les 1 500 €, je vous en parlais il y a un instant, ça va tomber, j'espère en tout cas. Numéro tiré au hasard dans tous les univers de France. Donc répondez au numéro caché, parce qu'on est caché nous.
1: Ouais.
0: Mais répondez et Skyrock dès qu'on vous appelle le morning, 6h, 9h30, 3h30 de morning tous les matins sur Skyrock.
1: De folie.
0: Et on fait des trucs de ouf. Vous pouvez nous demander tout ce que vous voulez. Et là, je vais vous demander un truc. Et ça va vous faire plaisir, je suis sûr. Je vais vous demander ce que vous n'arrivez pas à dire à votre patron. Et de nous le dire ce matin, comme ça, c'est une manière de passer votre message. Un truc que vous n'avez jamais osé dire à votre patron. Ou alors, si vous allez au bahut, un truc que vous n'avez jamais osé dire à un de vos profs. Bah moi j'avais un prof de sciences physiques, un truc que j'ai jamais osé lui dire, c'est qu'il puait de la gueule. Mais
2: ah ouais, terrible. Mais alors c'est des trucs qui sont pas utiles à dire forcément du coup.
0: Ah bah si, c'est super, ouais. Bah si, c'est super utile à dire.
2: Je sais pas si ça se dit.
1: Bah si, faut que ça change quoi.
0: Je lui aurais dit peut-être qu'il serait lavé les dents le matin.
2: Je sais pas.
0: Il aurait pris un bain de bouche. Il aurait fait des trucs. Qu'est-ce que vous aimeriez dire à votre patron que vous arrivez pas à lui dire? Qu'est-ce que vous aimeriez dire à vos profs que vous n'osez pas dire? Allez, dites-nous tout. Je vous donne le WhatsApp audio, le numéro 06 86 101 101. Vous nous envoyez tous vos messages. Et puis en envoyant un message, vous gagnerez peut-être vos Ray-Ban Meta en plus ce matin.
1: Ouais.
0: Les Ray-Ban Meta à choper. Et à tous les messages qu'on va passer, je filerai le mug.
2: Très
0: allez-y,
2: bien ça.
0: Faites péter tout ça. 06 86 101 101. Allez Rémi, c'est l'heure des infos, les infos qui arrivent. Et juste après, j'ai promis PLK, il sera là. L'avion de chasse. PLK, Pocahontas avec des places de concert à gagner pour sa tournée dans toute la France. Et PLK a écouté après les infos, le top tendance, les 1 500 €. Un beau programme pour nous réveiller, hein, Rémi?
5: Eh oui.
0: Et une belle météo, quel est le programme du jour? Ah, il y a de la pluie qui arrive.
5: Il y a de la pluie qui arrive, en effet, on a une perturbation là qui arrive gentiment par la Bretagne et la Manche. Elle va s'étendre des pays de la Loire à la Belgique avec des pluies parfois soutenues et des rafales jusqu'à 90-100 km/h. Le soleil est plus présent à l'est du pays, mais des orages sont attendus en Auvergne-Rhône-Alpes, dans les Pyrénées-Orientales et en Corse. Les températures ce matin, 16 à Lille, 17 à Paris, 19 à Lyon, 21 à Marseille. Dans l'après-midi, 18 sur la pointe du Cotentin, 20 en Seine-Maritime, 21 près des frontières du Nord, 23 dans le Morbihan, 24 en Charente-Maritime, 25 en région parisienne, 27 sur le bassin aquitain, 29 dans le Var, 31 dans les Bouches-du-Rhône, 32 en Bourgogne et en Haute-Garonne, 33 sur le Massif central, 34 en Vallée-du-Rhône, 35 en Alsace, 36 dans la Loire et 37 en Savoie. La pollution, c'est moyen, les indices entre 3 et 5.
0: Et toute l'actu tout de suite sur Skyrock.
5: Oui, avec le début de la grève des pompiers là au niveau national, mouvement qui va s'étaler sur 6 semaines. Les syndicats réclament plus de moyens humains et financiers. Le gouvernement doit présenter aujourd'hui un projet de loi de modernisation de la sécurité civile. La réouverture de la Tour Eiffel ce matin après une journée de fermeture, conséquence d'un mouvement de grève du personnel, c'est la visite privée samedi d'une délégation religieuse hindoue qui a mis le feu aux poudres. Les salariés font savoir que les femmes ont reçu l'ordre de se mettre à l'écart. Certaines ont même été remplacées par des hommes. La direction reconnaît que ces conditions n'auraient pas dû être acceptées. Le maire de Paris, Emmanuel Grégoire, annonce l'ouverture d'une enquête. De nouvelles accusations d'agression sexuelle contre Joachim Pueyo, l'ancien député maire socialiste d'Alençon. Deux hommes de 59 et 47 ans affirment avoir été violés quand ils étaient mineurs dans les années 80 et 90. Ils vont porter plainte. Des témoignages qui s'ajoutent à celui du journaliste Frédéric Pommier, dont la plainte a été classée pour prescription. Joachim Pueyo conteste l'ensemble des accusations. Il ne compte pas démissionner de sa fonction de conseiller départemental de l'Orne. Un caporal colombien de la Légion étrangère française enlevé début août par des dissidents des ex-FARC. Il a réussi à échapper à ses ravisseurs. Le soldat était détenu dans le sud-ouest du pays. La presse colombienne raconte qu'il a passé 4 jours tout seul dans la nature avant de rejoindre un poste de police par ses propres moyens. Il a ensuite été placé sous surveillance médicale.
0: Et on parle de sport sur Skyrock avec du foot et la Champions League.
5: Et qui repasse droit ce soir. La première journée avec pas mal d'affiches et notamment le LOSC qui reçoit le Betis Séville. Ce sera à 21h. Soyez bien au rendez-vous de la Radio Libre. On va suivre ensemble cette rencontre.
0: Ouais, on aura même des places à vous filer si vous nous écoutez dans le Nord.
5: C'est bon ça.
0: Juste avant 8h.
5: Il y aura aussi Real Madrid, Inter de Milan ou encore Porto, Manchester City, Dortmund, Villarreal un peu plus tôt à 18h45, Bruges, Aston Villa ou encore à Athènes, Linz, ASK.
0: Et demain, le PSG, il y aura même des places pour le PSG si vous nous écoutez en Ile-de-France tout à l'heure sur Skyrock. Ouais. Des places pour la Champions League. Allez, les infos avec le prochain rendez-vous à 7h30, mais tout de suite le top tendance.
5: Eh ouais.
0: Que se passe-t-il dans l'actu? Le top tendance, c'est ce qui se passe sur les réseaux.
5: Et à la place numéro 1, c'est Mbappé qui estime que c'est lui qui mérite le ballon d'or. Voilà. Qu'est-ce qu'on en dit sur les réseaux? Non, mais comment il se la raconte? Le mec a pas gagné un seul trophée, mais il pense que ça va être pour lui. Non, mais il est fou. En même temps, avec la Coupe du Monde de malade mental qu'il a fait, il a raison. Ouais. Ou encore Mbappé, Dembélé ou Olise, je m'en fous. Tant que c'est un Français, moi je suis content.
0: J'ai vu une journaliste, il lui demandait sur une vidéo, là, sur la vidéo dont tu nous parles.
1: Ouais.
0: Tu mettrais qui pour le ballon d'or? Le journaliste s'attendait à quelqu'un d'autre.
1: C'est moi.
0: Et Kylian, il a fait moi.
1: Moi.
0: C'est moi. Numéro 2 du top tendance, on parle de quoi sur les réseaux ce matin?
5: Emmanuel Macron annonce la création d'un festival international du jeu vidéo. Il estime que le gaming fait désormais pleinement partie de la culture française.
0: Mais il est matrixé au jeu vidéo, Emmanuel Macron.
5: Ouais, c'est vrai, je crois qu'il adore ça. Ouais.
0: Avec son parc d'attractions manga.
5: C'est ce qu'on en dit là. Un parc d'attractions sur les mangas, un festival du jeu vidéo. Non, mais en fait, Macron, c'est un gros geek.
0: Bientôt, il va faire de la K-pop.
5: C'est ça. C'est bizarre, il avait pas le même discours il y a quelques années. Il a vite retourné sa veste encore celui-là. Ou encore, c'est super, je vais dire à ma mère que je vais rester chez moi pour jouer à la console et soutenir la culture française.
0: Très bien. Numéro 3.
5: L'influenceur britannico-nigérien Tini est mort à 43 ans. Il a subi des injections pour augmenter la taille de son zigouigoui dans une clinique de Bangkok. Et il n'a pas survécu. Les mecs, je vais répéter, mais arrêtez de complexer sur ça. La taille, ça ne compte pas.
0: Carriole, t'en penses quoi? La taille, ça ne compte pas.
2: Il y a un minimum à avoir.
1: Un peu quand même, ouais.
5: Le gars est fou jusqu'au bout. Je viens de voir qu'il a été inhumé dans un cercueil en or à 750 000 balles. Ou encore, c'est bizarre, je pensais qu'au Nigeria, ils en avaient des grosses. On m'aurait donc menti.
0: Les préjugés. Théo, la taille, ça ne compte pas?
1: C'est important la taille quand même.
0: Ah, quand même. Hein. Comme le dit Carriole, il faut un minimum.
1: Quand même.
0: Minimum. Vous allez dire un truc à votre patron, vous n'avez jamais osé lui dire. Vous aimeriez lui dire quoi? C'est ce qu'on vous a demandé. 06 86 101 101. Vous nous envoyez vos messages et un message qui déchire. On parlait de jeux vidéo il y a un instant. C'est le C sur l'appli, le C du 33, qui veut poser des jours de vacances et des jours de congé, il nous dit, pour la sortie de GTA. Mais j'ose pas le dire à mon patron.
1: Ce sera pas le seul en plus. J'ai vu sur les réseaux, il y en a qui ont prévu de poser.
2: Ah oui.
0: Ah ouais, les gens vont partir en vacances pour la sortie de GTA?
1: Pas partir, mais du coup, poser les vacances, rester chez eux et pendant 2 semaines jouer à GTA.
6: Il paraît que ça va être la journée la moins productive au monde.
2: Ah ouais?
6: Parce que tellement il y a de gens qui vont prendre des congés.
0: Le 19 novembre, GTA arrive et le monde s'arrête à cause de GTA. Qu'est-ce que vous avez à dire à votre patron? Qu'est-ce que vous avez à dire à vos employés d'ailleurs? Parce qu'il y a des patrons qui nous écoutent et il y a Sébastien qui nous dit: moi je suis un patron sympa, j'espère qu'ils ont des trucs gentils à me dire. Vous pouvez dire des trucs sur vos employés aussi, les patrons. Tout le monde peut parler. Les patrons, les profs, vous avez un truc à leur dire. Profitez-en, et j'ai un truc à vous dire.
2: C'est quoi?
0: On va faire péter la banque ce matin. Ouais. Vous voulez gagner plein de billets. J'ai plein de billets de 50 euros à vous filer. Vous voulez jouer avec nous? Vous envoyez banque avec votre appli Skyrock. Il faut un garçon et une fille. Et on va jouer au jeu des années. Ça, c'est génial. Je vous donne un truc, un événement, par exemple.
1: Et on doit dire en quelle année?
0: Et on doit dire en quelle année, exactement. Par exemple, tiens, si vous nous appelez, vous avez peut-être l'iPhone. L'année de commercialisation du premier iPhone.
1: 2007.
0: Ouais, 2007.
1: Wow, c'est vrai.
5: Bien, Tim.
1: Allez hop.
0: Trop bon. Trop
1: 50
0: bon.
1: Balles pour moi. Bravo.
0: 50 balles pour toi. Vous avez vu, il est super simple le jeu. Envoyez ouais. banque ouais. avec l'appli. On vous tire au sort. Vous jouez avec nous. Juste après PLK, tiens, on se fait le jeu de la banque. Mais tout de suite, c'est l'heure de gagner 1500 euros.
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0: Tout simple, hein. Vous répondez Skyrock, vous gagnez. On fait des gros bisous d'ailleurs à Jérémy qui a gagné hier dans le 31. Il était à Toulouse, la capitale du 31. La radio Skyrock est encore une des villes encore où Skyrock est numéro 1.
1: Et oui,
0: la radio musicale la plus
1: la ville rose.
0: Toulouse, la ville rose. Et Jérémy. Non, Jérôme, j'ai dit Jérémy. C'est Jérôme qui a gagné hier matin. Bravo Jérôme. T'inquiète, tu vas recevoir ton chèque. Je me suis planté, mais t'inquiète. C'est l'heure d'aller dans le 38. On va donc en Isère. On a tiré quelqu'un dans l'Isère. Numéro tiré au hasard dans tous les annuaires de France. C'est la famille.
7: Oui, allô?
0: Meradji. Bonjour, madame Meradji.
7: Direct. Bonjour.
0: C'est madame Meradji va bien ce matin?
7: Je vais très bien, merci. Et
0: bon,
7: vous?
0: Très bien, ça va super. C'est quoi ton prénom?
7: Yassima.
0: Salut, Yassima. Bon, nous, c'est la radio.
7: Yassima.
1: Yassima.
0: Ah, d'accord. Avec un N comme.
7: Nathalie.
0: Voilà, c'est ça. Je cherchais un mot qui commence par N, j'en trouvais pas.
2: Moi, j'en avais pas non plus.
0: Bon, alors, Yassima. C'est la radio, on t'appelle pour t'offrir 1500 euros.
7: Oui.
0: On a une question à te poser. Si t'as la bonne réponse, tu gagnes 1500 euros, Yassina.
7: Oui.
0: Quelle est ta radio préférée? C'est la question.
7: Skyrock.
0: Et la réponse, c'est Skyrock. Et tu gagnes, Yassina, ce matin, 1500
1: euros. Bam. Bravo, Yassina.
5: Bravo, Yassina.
0: Ouais. Bravo, Yassina. 1500
7: balles. Non, j'arrive pas à y croire. Ma meilleure amie, elle avait gagné il y a un an en plus.
2: Ah ouais?
0: Eh ben, incroyable. Tu vas pouvoir lui dire, ça y est, maintenant, c'est mon tour à moi. Voilà, j'ai gagné moi aussi.
7: En plus, je suis avec elle.
8: Ah oui, c'est un remake.
0: Elle est là derrière.
2: Ah, trop bien.
7: Je suis au boulot en fait.
0: Ah d'accord, comment elle s'appelle ta meilleure amie?
8: J'ai gagné il y a un an pile en fait.
7: Ah là, mais je suis contente. Je m'attendais vraiment pas à ça.
0: J'imagine. Comment elle s'appelle ta copine?
7: Céline.
0: Céline, bravo Céline. Qu'est-ce qu'elle a fait avec ces 1500 euros Céline? Demande-lui.
8: Ah écoute, j'ai voyagé un petit peu et puis j'ai mis de côté pour un projet futur.
0: D'accord, ah oui, t'as réussi à mettre de côté, c'est bien toi Céline.
8: J'ai un petit peu dépensé quand même.
0: Oui, c'est bien. Il faut se faire plaisir quand même. Et toi, vous bossez dans quoi toutes les deux?
7: Alors, on bosse à Framatome sur Mélan.
0: D'accord, c'est le truc de atomique là.
7: Voilà, c'est ça, nucléaire.
0: D'accord, tu es dans une centrale atomique.
1: Wow. C'est sympa.
0: Eh bien, vous pouvez tout faire péter ce matin.
7: Ah oui.
0: Tout. T'as gagné 1500 euros. Tu vas faire quoi avec, Yassina? Tu sais, toi?
7: Là, je ne sais pas. Vous m'avez pris au dépourvu. Je suis bouleversée.
0: Écoute, bravo à toi. C'est quelle ville que tu représentes dans l'Isère? T'es dans quel coin?
7: Je suis à Saint-Imier, dans la région grenobloise.
0: D'accord, Saint-Imier, juste à côté de Grenoble. Eh bien, bravo Yassina, bravo Céline.
7: Merci.
0: Bravo les copines.
2: Comme
0: quoi, tu devais être dégoûté, tu devais être contente pour ta copine, mais derrière, tu t'es dit, pourquoi ils vont pas appeler moi? Eh ben voilà, on t'appelle cette année et tu gagnes 1500 euros, Yassina.
7: Super, je suis contente.
0: Nous aussi, on est contents. Faites comme Yassina, tout à l'heure, on recommence dans moins d'une heure. 1500 euros pour vous répondez Skyrock. Et c'est 1500 euros dans la poche. Bisous les filles.
1: Bisous,
0: Yassina.
7: Au revoir.
0: Ciao.
7: Merci, ciao.
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0: C'est le micro Skyrock et on vous a demandé qu'est-ce que vous avez à dire à vos patrons. Si vous allez bosser, si vous bossez, écoutez bien ce que les auditeurs et les auditrices de Skyrock ont à dire à leur patron.
1: Ce que j'aimerais bien dire à mon patron, c'est d'arriver à l'heure pour montrer au moins l'exemple à ceux qui bossent pour lui.
0: C'est la moindre des choses.
1: Montre de je ne sais combien pour ne pas arriver à l'heure. Arrive à l'heure, un minimum.
0: Voilà, merci pour ton message. Tu as raison de passer ton message. Un autre problème qu'on peut avoir avec un patron, et oui, ça peut arriver.
2: Coucou l'équipe, salut le morning de Dupoul.
0: Salut les filles.
3: J'aimerais bien lui dire, c'est de se laver les dents le matin. Il y a un petit mélange de café clope avec une pointe d'acidité, ça pique les yeux quand même. Dentifrice, bain de bouche, chewing-gum, faut mettre la dose.
0: Il y a plein de solutions. Bah ouais, tu vois, t'es pas patron, Sam, mais il faut arrêter le café clope le matin.
4: C'est bien parce que je ne fume pas et je ne bois pas de café.
0: Ah merde.
4: Alors, je mange des oignons et de l'ail.
0: Ah ouais, c'est dommage ça, dis donc. Désolé, il y a des patrons sympas aussi, écoutez bien.
5: Alors moi, ce que j'aimerais dire à mon patron, c'est quand la prochaine bringue, hein, parce que là, ça date depuis janvier qu'on n'a pas fait la fête ensemble. Et on attend, hein, les soirées managers, toujours bien arrosés. Quand il est bourré, j'essaie de lui demander une augmentation.
0: Ça n'a pas marché. Ah, ça n'a pas marché. Redonne-lui un petit coup à boire pour la prochaine, pour la prochaine soirée. Voilà, vous faites un petit tour dans la rue, vous avez le micro Skyrock. N'hésitez pas à donner votre avis sur plein de trucs dont on parle dans le morning. C'est l'heure du zap tout de suite. Qu'est-ce qui s'est passé ce matin? C'est ce qu'on découvre. Ouvre tout de suite. Depuis 6h, on est là jusqu'à 9h30 tous les matins.
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0: Bonjour toute l'équipe, bonjour Karim, bonjour Tim, bonjour Samy.
4: Salut.
0: Bonjour Théo.
7: Bonjour tout le monde.
0: Tiens, dans un instant, il arrive, c'est Bad Bunny avec Nueva Yol.
8: Hola.
0: Qu'est-ce qu'il y a, Samy?
4: Ah, Sam?
0: Ah, je t'appelais Samy?
4: Ah oui,
0: mais c'est vrai que ça s'appelle Samy.
4: Deux fois la vidéo,
0: Oui, c'est vrai que.
4: Et j'essaie de pas faire l'accent marseillais, moi.
0: Oui, c'est vrai, oui. Bonjour Sam.
4: Ah, allez, l'OM.
0: Est-ce que vous savez parler des langues étrangères dans l'équipe Carriole?
9: Oui.
0: Alors, vas-y, fais-nous un truc en langues étrangères, on va essayer de comprendre.
9: Hello, Dupoul.
0: Ah, c'est de l'américain.
9: Exactement.
0: Hello,
9: Dupoul. Exactement.
4: Moi, je pensais que c'était de l'allemand, tu vois.
0: Hello, Dupoul.
4: Par ça,
9: c'est. How are you?
0: Fine, and you?
4: Fine.
10: Ce que j'ai jamais osé dire à ma prof de français, c'est de se couper les ongles, parce que franchement, elle avait des griffes jaunes à la place des ongles. Et quand elle te distribuait les copies, ça donnait pas.
4: Mais elle avait un problème. Tu sais, elle avait le petit personnage, tu sais, qui se cache sous les ongles là.
0: Le petit personnage de la pub télé. Un
4: truc dégueulasse qui se cache sous les ongles.
0: Oui, c'est ça. Oui.
4: C'est une sorcière en fait.
0: Qui, la prof, ouais.
4: Bah ouais.
0: Fait peur.
4: Laisse-moi faire les blagues.
0: Les pires moments que vous avez fait vivre à vos parents, Tim, à part ta naissance, c'était quoi?
7: Justement. Tu sais que ma naissance, ma mère, elle m'en a parlé il y a pas longtemps, je savais pas.
0: Ah ouais?
7: Elle est restée un mois à la maternité parce que je voulais pas sortir.
9: Ah, donc, tu voulais pas sortir de la maternité?
4: Il marchait dans son ventre.
7: Ouais, je marchais dans son ventre, j'étais bien, tu vois, j'avais à manger gratuit, bon, je suis resté.
0: Ah, t'es un bébé qui arrivait tard alors?
7: Ouais,
0: il est attardé, c'est ça. Voilà ce qui se passe quand on réveille les Français avec une star.
11: Ça va, cool?
0: Cool.
12: Vous êtes qui?
11: C'est Maître Gims.
12: Oui, bien sûr, et puis moi je m'appelle le Père Noël.
11: Je m'appelle Gims.
12: C'est un privé. Il se fait passer par Maître Gims.
11: Maître Gims. Je veux juste chanter avec toi, c'est tout.
12: Eh, vai você, dona Maria. Si tu pouvais fermer ta grande gueule, ça me ferait du bien, casse-toi.
0: De quoi sur les réseaux ce matin?
13: L'influenceur britannico-nigérien Tini est mort à 43 ans. Il a subi des injections pour augmenter la taille de son zigouigoui dans une clinique de Bangkok et il n'a pas survécu. Les mecs, je vais répéter, mais arrêtez de complexer sur ça. La taille, ça ne compte pas. Le gars est fou jusqu'au bout. Je viens de voir qu'il a été inhumé dans un cercueil en or à 750 000 balles. Ou encore, c'est bizarre, je pensais qu'au Nigeria, ils en avaient des grosses. On m'aurait donc menti?
0: Les préjugés.
12: Allô?
0: Oui,
12: allô?
0: C'est vous, madame, qui appelez tout le monde?
14: Faut pas du tout, je réponds au téléphone qui vient de sonner.
4: Nous aussi. Hein.
12: C'est qui?
14: Écoute, Skyrock, tu vas voir. Oui, ta connerie, t'as Skyrock aussi, pauvre con.
12: Ouais, je suis à poil, là.
14: Voilà, mais c'est ça, c'est Skyrock.
0: Vous êtes sympa, vous. Bon, vous nous avez reconnus, c'est bien.
14: Je vais téléphoner à la police que vous me dérangez.
0: Mais non, madame, on va vous envoyer un cadeau.
14: C'est ce salopard.
0: Très bien, merci madame. Et on va jouer à faire péter la banque.
7: Ouais.
0: On joue au jeu des années, je vous donne des événements. Vous me dites en quelle année ça s'est passé. En quelle année est sorti GTA 5? La date de la sortie de GTA 5?
15: 2016.
0: 2016 pour Malik, tu dis quoi Kelly?
16: Puis 2017.
0: Non, c'était 2013.
7: Ah,
0: on
7: ne
0: voulait pas donner, mais la plus proche de la bonne réponse, c'est Kelly.
4: Non, c'est maintenant. C'est l'inverse. Ouais. Hein. C'est l'inverse. Hein. C'est Malik qui a dit 2016 et Kelly 2017, gros.
15: Oui.
0: Je me serais trompé.
4: Ouais, c'est Malik qui gagne 50 balles.
9: Un bon

0: ce serait ton prêt.
1: C'est ton prêt. Toi aussi, je crois.
2: Tu annonçais hier l'arrivée des extrêmes, de l'extrême droite en Allemagne. En Saxe-Anhalt.
3: Oui, c'est ça. Ouais.
2: C'est comme ça que s'appelle la région, Saxe-Anhalt.
3: Saxe-Anhalt.
2: Une radio internationale, nos collègues de RFI. Ouais. Écoutez comment ils l'ont annoncé hier matin.
4: Les électeurs de Saxe-Anhalt, de l'Est de l'Allemagne.
2: Eh oui, c'est une
3: petite. Il a même pas dit Saxe-Anhalt, il a dit Saxe-Anhalt.
2: De Saxe-Anhalt.
3: Carrément.
2: Tiens, Soprano vient nous voir. Ça sera vendredi. Il vient se réveiller avec nous sur Sky.
1: Ouais.
2: Soprano, date de la sortie du premier album solo de Soprano.
5: Oh, 2008. Ah,
2: wow. 2008 pour Malik. Tu dis quoi, Kelly?
5: 2006.
2: Ah, je suis emmerdé là.
0: Pourquoi c'est 2007?
2: C'est 2007. Bon, bah, je file 50 euros à tous les deux.
0: Allez. Ah, oui. Oh, okay.
2: Et le meilleur pour finir.
6: Carlos s'est éteint ce matin, 64 ans, des suites d'un cancer. On lui souhaite une bonne dernière. Bon courage.
2: Bon, une bonne
0: Une bonne fin d'après.
2: T'as fait des bêtises au boulot, toi?
5: Oh oui, je sais pas si on peut le dire.
2: Si, la pire, vas-y, dis-nous la pire.
5: Il y a prescription, c'était il y a quelques années, j'ai détourné un peu d'argent.
0: Ah ouais.
1: C'est pas des conneries, c'est du vol.
2: Ah ouais, quand même. Quelle est ta radio préférée? C'est la question.
5: Skyrock.
2: Et la réponse, c'est Skyrock. Et tu gagnes, Yacina, ce matin, 1500
1: balles. Bam. Bravo, Yacina.
2: Bravo, Yacina, 1500 balles.
5: Non, j'arrive pas à y croire. Ma meilleure amie, elle avait gagné il y a un an, en plus.
0: Ah ouais.
2: Eh ben, bah, tu vas pouvoir lui dire, bah ça y est, maintenant, c'est mon tour à moi. Tim, quelle est ta radio préférée?
7: Bah, Skyrock, bien sûr.
1: Et ouais, Tim.
2: Il a gagné, Medellin.
1: Et ouais, bravo.
2: Bravo. Il a gagné 1500
0: balles.
1: Bonjour.
2: Et tout le monde est content, même le chien, c'est magnifique.
1: Ah ouais, bravo.
2: Et ouais, tout le monde est content quand vous gagnez 1500 euros, ça fait plaisir. C'est tombé dans le 44 chez Tim, c'est tombé dans le 38 chez Yacina. Et ça tombera peut-être chez vous si vous répondez Skyrock. Et là, c'est l'heure des Ray-Ban Meta.
1: Oui.
2: Qui les veut, ces Ray-Ban Meta?
1: Moi.
2: Bah, moi aussi. Mais c'est pas pour nous, c'est pour qui?
8: Pour Mégane.
2: Mégane. Si Mégane répond, les Ray-Ban Meta arrivent à la maison.
9: Allô?
2: Allô, Mégane?
9: Oui, bonjour.
2: Bonjour.
1: Ça roule.
2: C'est Skyrock.
9: Oui, bonjour.
2: Tu nous as reconnu avec des blagues très drôles.
1: Et oui,
2: la blague de Théo, la blague pour finir, la meilleure de la matinée. Et les Ray-Ban Meta pour toi, tu gagnes tes Ray-Ban Meta, Mégane. Bravo, Mégane.
1: Bravo, Mégane.
8: Bravo, Mégane.
2: Oh, ça a coupé, Mégane.
0: Ah, dommage.
2: Ah, bah,
0: dommage,
2: je vais les prendre. Elle est là, elle est revenue.
1: Elle est tombée en panne.
2: Tu gagnes tes.
0: Mon Dieu.
2: Tu gagnes tes Ray-Ban Meta, Mégane. Bravo.
9: Merci beaucoup, Skyrock.
2: Bah, merci à toi, t'habites où?
9: J'habite dans le 73 au Molette.
2: Oh, Molette, je connais. C'est dans le. Oui, c'est en Savoie. Il va faire très chaud en Savoie aujourd'hui. Vous allez faire du 36 degrés aujourd'hui.
9: Ouais.
0: Ah, bon courage.
2: Et tu auras des belles Ray-Ban Meta sur le nez tout au long de la journée. Enfin, un gros bisou, Mégane.
1: Belle journée. Merci à Molette.
2: Bisous, Mégane.
9: Bisous.
2: Salut à toi. La pire blague de la matinée, c'est Sam qui l'a sorti. Il est temps qu'on se tende à Fredo. Il est temps qu'on te laisse le micro.
10: Hello, comment ça va?
2: Ça va, Fred, et toi?
10: En pleine forme, ouais, ça va, tranquille.
2: Bah, nous aussi, on est content de te retrouver.
10: C'est pareil.
2: Urban Music non-stop, le son de Skyrock tout au long de la journée, avec plein de nouveautés, plein de trucs à écouter. Les numéros 1 sont là.
10: Bien sûr.
2: Et oui, on est premier sur le rap, et tu seras dans Planète Rap, Fred.
10: J'espère bien ce soir.
2: Oui, j'espère aussi. Dès 20h avec Brolux.
10: Oui, Brolux qui est là tous les soirs.
2: Et nous, dès 21h, bon, on est là tous les soirs aussi pour la radio libre. Et demain matin, on se réveille avec vous dès 6h. Passez une belle journée. Coup d'envoi, Fredo.
10: Et à toutes.
2: Et à tout à l'heure.
10: Ciao, ciao.
0: Ciao.
1: Ciao.
2: Oh, c'est Balek.
10: Balek.
2: Eh oui, très bon.
10: Moi, j'aime bien ce morceau.
2: Miam aussi.
10: Ciao à toutes.
2: À tout à l'heure, ciao.
1: Ciao.
10: C'est parti avec le son de Skyrock. Bonne matinée. La roulette aussi qui va tourner. Hein. Tout à l'heure, loupez pas des places pour aller voir PLK en tournée dans toute la France avec Skyrock, Meryl ou l'hommage à Calbo au Zénith de Paris. Je vous en parlerai dans un instant.

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Les Rennais, Bello et Dallas avec Séminaire sur Skyrock. Skyrock premier sur le rap. On va écouter Boost maintenant avec Côte à la Hausse. Et puis juste après sur Skyrock, il y aura celui qui a retourné le Stade de France par deux fois. C'était ce week-end. Avant de repartir en tournée dans toute la France avec des places à choper avant midi, PLK, on écoutera Pocahontas. C'est dans un instant sur Skyrock.

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0: PLK et Pocahontas à l'instant sur Skyrock. PLK qui repart en tournée dans toute la France avec Skyrock, avec des places à choper pour aller voir PLK. N'hésitez pas à partir du 2 octobre du côté d'Amiens, Lille, Nantes, Reims, Rouen, Brest, Tours. Quand on a des places à choper dans une heure, des places aussi pour la tournée de Meryl ou bien l'hommage à Calbo d'Arsenic. Ce sera le 14 octobre prochain au Zénith de Paris avec plein d'artistes sur scène au Zénith pour rendre hommage à Calbo. La prochaine roulette qui va tourner, c'est dans une heure. Vous pouvez vous inscrire déjà en envoyant le mot roulette par SMS au 720. Gambi à écouter. René Kaovila dans un instant. Culture avec Méli Mello, ça arrive aussi après ça.
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regretté Werenoi qu'on réécoute toujours avec grand plaisir sur Skyrock. Et le morceau Pétunia, c'est ce qu'on écoutait à l'instant à 10h pile sur Skyrock. Dans une quarantaine de minutes, la roulette va tourner, des places de concert à choper. PLK mérite l'hommage à Calbo aussi. Calbo d'Arsenic, c'est au Zénith de Paris le 14 octobre prochain. N'hésitez pas à vous inscrire pour faire tourner la roulette. Et vous envoyez le mot roulette par SMS au 72020. Roulette par SMS au 72020. On est reparti avec une nouvelle heure de son qui s'ouvre maintenant. Sexy Nana, le morceau d'Aya Nakamura avec la rafleuse. Juste après, il y aura les frangins Big Flo et Oli pour Picasso. Et puis Mauvais Joe qui rafle tout en ce moment et son morceau Wagyu.

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Leto, nouveau son de Leto, Lululemon, c'est ce qu'on écoutait à l'instant à 10h15. La roulette va tourner, n'hésitez pas à vous inscrire pour faire tourner la roulette, c'est dans une trentaine de minutes. Vous envoyez le mot roulette par SMS au 72020 et on revient vite avec... Mauvais Joe et Pilé. Bad Bunny aussi et Nueva Yola, écoute.

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Adèle Castillon a été avec toi, c'est ce qu'on écoutait à l'instant sur Skyrock. Dans une dizaine de minutes, on va faire tourner ensemble la roulette. Vous continuez à vous inscrire, il y a des places pour aller voir la tournée de PLK, de Meryl, l'hommage à Calbo, à pas louper au Zénith de Paris le 14 octobre prochain. Vous envoyez le mot roulette par SMS au 72020. Et on continue avec du son. Dans un instant, il y aura Niska avec Allo Doudou. Et pas tout seul hein, sur ce morceau, Niska, il y a Little Boy, Mimi KDS également, Allo Doudou, ça arrive. Il y aura aussi Shaggy, un gros classique, It Was On Me sur Skyrock. Mais juste avant, vive la monnaie.

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0: Guy de Besbar, je pense à toi. C'est ce qu'on écoute à l'instant sur Skyrock. Et à 11h moins le quart, la roulette va tourner et revenir dans un instant. Le retour du son, ce sera Mauvais Joe avec Maladie. À écouter.
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0: Comment ça va, Arthur?
2: Ça va et vous?
0: Bienvenue à l'antenne, tu habites 3, Arthur.
2: C'est ça.
0: Et tu fais quoi dans la vie?
2: Je suis transporteur dans la vie.
0: En plein boulot ou on est comment?
2: C'est ça, là en attente du chargement.
0: Parfait, donc bah, ça va attendre quelques minutes. On fait tourner tranquillement la roulette, Arthur. Non?
2: Pas de soucis.
0: Qu'est-ce que t'en penses?
2: Vas-y, avec plaisir.
0: Bah, avec plaisir, non, bah attends.
2: Bah, logique.
0: Dans la vie, de temps en temps, faut savoir, tu vois, un peu de patience. Faire tourner la roulette. Être détendu après le stop. Tu me le fais quand tu veux d'ailleurs, Arthur, le stop.
2: Ok.
0: Ah ouais, énervé, fallait que ça s'arrête sur une case et la case c'est...
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0: Arthur, tu étais au Stade de France ou pas ce week-end?
2: Non, justement j'avais pas pu y aller, donc là ça fait plaisir de pouvoir avoir des places.
0: Et puis attends, ça va être mortel, c'est à l'Arena de Reims le 23 octobre pour toi, il y a deux places qui t'attendent. Et franchement le show de PLK, il est mortel, mais vraiment.
2: Merci beaucoup.
0: Bon, tu vas kiffer le concert 23 octobre, note bien la date hein.
2: Ouais, merci.
0: Et bon concert, ciao Arthur.
2: Ciao.
0: Ciao, passe une belle journée, on revient vite dans un instant avec...

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0: Michael Jackson avec Billie Jean à l'instant à 11h sur Skyrock. Dans une heure, vos dédicaces, vos messages à passer à l'antenne. Et là, on va écouter PLK de Stade de France. C'était le week-end dernier. Il repart en tournée avec des places à gagner tout au long de la journée. Dans les prochaines roulettes, on l'écoute maintenant avec Pocahontas. Il y aura Tame Impala, Dracula juste après, et DC's et Théodora pour Mélodrama.
1: Le

Destiny Child avec Say My Name en version Skyrock. Incroyable cette version Skyrock qu'on réécoute toujours avec grand plaisir à 11h15. Ne bougez pas, on va vite revenir dans quelques minutes. Le retour du son, c'est Aya Nakamura avec Sexy Nana. Écoutez dans un instant.

0: Et puis Naïka aussi, ce sera dans un instant sur Skyrock, juste après ça.
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0: avec Daïdaï, Shakira et Burna Boy sur Skyrock. Dans une trentaine de minutes, vos dédicaces, vos messages à passer à l'antenne sur Skyrock. Et le son, ça continue. Ariana Grande, Edda, I Made You, Love Me, ça arrive. Les Rennais, Bello et Dallas aussi à écouter avec Séminaire sur Skyrock. Et puis le son de Mauvais Joe, Wagyu sur Skyrock.
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0: Yo. Gambi, René Kaovila à l'instant sur Skyrock à midi moins le quart. À midi, ce sera vos dédicaces. Je vous retrouverai tout à l'heure 20h-21h. Venez découvrir Brulux à l'antenne sur Skyrock. C'est son planète rap. C'est entre 20 et 21 sur Skyrock. Et on va revenir dans un instant avec Tiakola et Melo Décalé. Mélo décalé à venir dans un instant, Tiakola sur Skyrock et puis Boost Côte à la hausse aussi à écouter sur Skyrock, c'est après ça.
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0: Landy avec Médusa à l'instant sur Skyrock. Il est déjà midi une, l'heure de retrouver Mehdi. Comment ça va Mehdi?
1: Eh ben ça va super bien. Salut Fred, salut tout le monde en pleine forme. C'est parti pour les dédicaces, hein, comme tous les jours.
0: Bien sûr, jusqu'à 16h. Pour vos messages, allez-y, balancez à Mehdi.
1: Voilà, sur la piste Skyrock FM notamment. Ou vous pouvez nous appeler aussi au 01 53 40 30 20 tous les jours pendant 4h.
0: Toi, coup d'envoi.
1: Bah ouais, coup d'envoi, c'est parti. Toi, tu reviens ce soir, Planète Rap.
0: Bien sûr, avec Brulux. Brulux qui débarque tous les soirs avec des invités. Rendez-vous tout à l'heure 20h21.
1: Jusqu'à vendredi. Ciao jusqu'à Fred, vendredi. À ce soir.
0: Ciao, ciao.
1: Allez, bonne journée, bon mardi. Bienvenue, c'est Lange à l'écoute de Skyrock. Les messages en direct, top départ pour l'émission, avec la roulette aussi qui va tourner avant 16h, on vous attend avec la tournée Skyrock de PLK à gagner partout en France après ces deux stades de France avec Sky vendredi et samedi dernier. 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Pour le son, on écoute Leto, Pineapple, enchaîné à Bad Bunny, Noé Bayol et Mauvais Joe avec Pilé sur Sky.

0: Skyrock, premier sur le rap toute la journée avec Niska, Mimi et Little Boy. On va écouter Allo Doudou pour débuter les dédicaces là aujourd'hui, direction la Charente-Maritime. À Rochefort avec Adrien, il fait une dédicace pour ses potes. Il y a Ambre, Maxence et Force aussi, ce qui rajoute à tous les premières du lycée Marcel Dassault. À Rochefort, Force pour la première éval de l'année. Eh ouais, déjà les contrôles, forcément, ça va vite arriver. Et ça arrive déjà, 8 septembre. PLK pour la suite du son. On va écouter Pocahontas, PLK en tournée Skyrock partout en France. 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C'est cadeau.
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0: Bon après-midi, bon mardi, à l'écoute de Skyrock, on est premier sur le rap toute la journée et culture à l'instant, c'était Méli Mello, voici l'artiste de l'été, Mauvais Joe, il y a plein de sons qui tournent actuellement sur Skyrock. Skyrock est la radio en France qui vous joue le plus de sons de Mauvais Joe. On écoute Maladie là tout de suite, enchaîné à Rock By, Clean Bandit avec Sean Paul et Pierre N'Boy aussi arrive, mon bébé sur Skyrock.
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0: Gazo sur Skyrock, premier sur le rap. Gazo en classique, là, à l'instant, on vient d'écouter Rappel, là, la suite du son avec René Kiovila. C'est Gambi, là, qui se prépare avant 13h. Et Naïka aussi, un des sons de cet été, Naïka, qu'on va écouter avec One Track Mind dans les messages en direct. Skyrock dédicace, midi 16h, tous les jours, on parle de vous avec un anif, tiens, Louise de Perpignan, qui va se reconnaître, qui a 15 ans aujourd'hui. Bon anif à toi, Louise, à l'écoute de Skyrock, on te fait un gros bisou. Et d'ailleurs, tiens, grosse dédicace à toutes les Louises de France, puisque Louise est le prénom le plus attribué, le prénom féminin le plus attribué en France. Et puis côté mec, c'est Gabriel. Gabriel est le prénom masculin le plus attribué en France. Une grosse dédicace à vous, les Gabriel et les Louise dans toute la France. Et puis Loïc de Strasbourg, lui, fait une dédicace pour ses collègues. Il y a Sarah et Brice et tout le resto, la Finiette aussi, à Strasbourg. Big force. Courage à vous dans les restos, surtout si vous taffez.
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Bon mardi à l'écoute de Skyrock, il est 13h01 et Naïka, on va l'écouter One Track Mind. La roulette se prépare avant 14h, vous allez pouvoir faire tourner en direct. Pour ça, vous envoyez roulette par SMS au 72020, roulette envoyée par SMS au 72020. Et que je vous rappelle, la tournée Skyrock de PLK qui a enflammé le Stade de France vendredi et samedi dernier, c'était deux concerts de dingue, deux concerts de ouf. C'était bouillant, c'était complet. 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Pour la suite du son, on écoute Timal, Sicario tout de suite, Michael Jackson avec Billie Jean, juste après Bello et Dallas aussi pour Séminaire et Jul avec Pic et Pic, Alcool et Drame en classique.

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0: Le nouveau son de Boost, on va l'écouter côte à la hausse à l'instant sur Skyrock, premier sur le rap et premier sur les cadeaux aussi avec la roulette qui arrive. 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Pour la suite du son, c'est Mauvais Joe, Wagyu enchaîné à The Weeknd, I Feel It Coming, et puis Leto aussi arrive sur Skyrock.
1: Yeah. J'entends Mauvais Joe par-ci, Mauvais Joe par-là. En vrai, tout ce que tu dois retenir, c'est que l'Undertaker 2, ça sera la plus belle chose que tu vas écouter cette année, papé. En attendant, tiens ça.
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0: Shakira avec Burna Boy, on va l'écouter Die Die sur Skyrock. Aina Kamoura arrive avec Sexy Nana et Big Flo Oli aussi. Picasso, écoutez.
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0: Et ouais, ça va être bon tous ces concerts là. L'hommage à Calbo aussi important. PLK, tournée Skyrock partout en France comme Meryl et Clara pour faire tourner en direct. Salut Clara.
2: Salut Mehdi, ça va?
0: Ça va et toi?
2: Ça va, super.
0: Eh ben écoute, super bien, pareil, dans le studio, tout se passe bien. Tu fais quoi cet après-midi, toi, Clara, dans le 6-8?
2: Eh ben écoute, là, je me suis arrêtée sur un parking, j'allais faire quelques courses, là, et puis rentrer tranquillement.
0: Pour remplir le frigo.
2: Ouais, voilà.
0: Et les placards. Avec la roulette en direct de la voiture, alors.
2: Ouais, voilà, c'est ça, exact.
0: Allez, quand tu veux, tu glisses, stop, on t'écoute, la roulette pour toi cet après-midi, Clara. Okay. PLK, Meryl, l'hommage aussi à Calbo. Et attention, toi tu t'arrêtes, écoute bien, deux places pour.
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0: Connu la voix de PLK ou pas?
2: Oui.
0: Ah, apparemment, grande fan de PLK, Clara.
2: Oh putain, ouais.
0: Aïe, aïe, aïe. Aïe, tu seras sur une des dates de la tournée Skyrock de PLK, c'est gagné pour toi.
2: Oh mon dieu, merci, c'est trop bien.
0: Ah ouais, tu vas voir, c'est trop bien en concert. T'as vu un petit peu ce qui s'est passé sur les réseaux, là, les deux stades de France de PLK?
2: Ah, c'était magique, j'ai tellement regretté de ne pas pouvoir y aller.
0: Mais attends, bah, regrette pas, tu vas pouvoir le voir à Strasbourg.
2: Oh, j'adore, c'est trop bien, merci.
0: Eh bah, de rien, content de te faire plaisir cet après-midi. On t'envoie à Strasbourg, hein, puisque t'es du 6-8, toi.
2: Ouais, c'est ça, exact.
0: 28 novembre, tu as tes places pour PLK, concert Skyrock, c'est gagné pour toi, Clara, cet après-midi.
2: C'est trop bien, merci beaucoup.
0: Eh bah, de rien, je te fais un bisou, je te dis bon concert et puis bonne journée là aujourd'hui.
2: Bisous.
0: Bisous, bisous. Salut. Bonne course à toi. Allez, la roulette par SMS au 7-20-20, vous envoyez roulette par SMS au 7-20-20. Et Aina Kamoura, Sexy Nana, écoutez. Avec les deux Toulousains, Big Flo Oli aussi. Picasso sur Sky.
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Et eux aussi sont en tournée avec Skyrock partout en France à partir du 2 octobre prochain. Big Flo et Oli qu'on va écouter avec Picasso sur Sky. 14h01, bienvenue si vous nous rejoignez à l'instant. Bon mardi, à l'écoute de Sky dans les voitures, au taf, un peu partout, à la maison, peut-être en train de nous écouter. Et en Urban Music non-stop, ça continue avec une nouvelle heure de son qui débute maintenant avec PLK dans la roulette. Vos places à gagner pour sa tournée Skyrock là en ce moment. On l'écoute PLK avec Pocahontas, s'enchaîner à Culture, Melly Mello, Games aussi avec Mauvais Joe pour Vive la Monnaie. Effectivement, on écoutera Guy de Besbar aussi, je pense à toi. Et puis Gambi aussi avec René Kaovila.

0: Le son de Bosch, on va l'écouter slide d'un instant sur Skyrock. 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À vous de jouer.
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0: et pour la suite du son, on va écouter Les Tours avec Pineapple. Bad Bunny aussi sur Skyrock. Niska aussi avec Mimi et Little Boy. Et puis Adèle Cassion aussi arrive.

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Et toi, c'est Adèle Cassillon qu'on écoute à l'instant sur Skyrock. Et bon été, hein, puisque l'été continue là encore en ce 8 septembre aujourd'hui. Adèle Cassillon à l'instant sur Sky, la suite du son avec, tiens, justement l'artiste de l'été, Mauvais Duo. On l'écoute maintenant sur Sky avec Pilé enchaîné ou Fugees, Killing Me Softly. Et puis Taiki aussi arrive avec Réanimé sur Skyrock. Bon après-midi, bon mardi.

0: Réanimé, c'est Taiki là qu'on écoute à l'instant sur Skyrock. Bon après-midi, bon mardi. La suite c'est qui? C'est Mauvais Joe. Maladie à écouter là bientôt. Mauvais Joe avant 15h sur Skyrock. Et puis Billie Jean aussi, Michael Jackson arrive sur Skyrock avec vos messages, les dédicaces que vous laissez avec l'appli Skyrock FM. Vous cliquez sur balance ton message en direct ou sur réagir en direct, vous pouvez nous appeler aussi au 01 53 40 30 20. Il y a Logan depuis Carcassonne dans l'Aude qui fait une dédicace pour sa pote Juliette qui fête ses 33 ans aujourd'hui. Bon anniv à toi Juliette, bon anniv bien sûr si vous êtes né un 8 septembre. Et puis les collèges, les lycées dédicacés tous les jours. Victor de Nîmes fait une dédicace pour Quentin et tous les terminales du lycée Albert Camus à Nîmes, à l'écoute de Skyrock.
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Billie Jean, Michael Jackson sur Skyrock, il est 15h01, bon après-midi, mardi là aujourd'hui, à l'écoute de Sky, Urban Music non-stop toute la journée, avec les messages, les dédicaces que vous laissez, avec l'appli Skyrock FM, si vous voulez dédicacer les potes, les collègues de taf, qui vous voulez, vous avez l'appli, vous avez le standard aussi, vous pouvez nous appeler au 01 53 40 30 20, et nous on s'occupe du son pour vous accompagner, comme tous les jours, avec une nouvelle heure qui débute maintenant, Tiakola avec Mélo Décalé à écouter, enchaîné Ariana Grande, on écoutera Bello et Dallas aussi, Booba en classique avec DKR et le dernier mauvais Joe.

Le son de Tame Impala, on va écouter Loser sur Skyrock, Urban Music non-stop toute la journée. Bon après-midi, bon mardi à l'écoute de Sky. Demain matin, vous avez rendez-vous avec D-Fool comme tous les matins, 6h, 9h30. 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Yassine.

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Le son de Leto à l'instant sur Skyrock. Premier sur le rap toute la journée, ça continue en classique là tout de suite. Eminem avec Without Me, enchaîné à This Is. On écoutera Mélodrama en duo avec Théodora. Et puis Boost aussi, Côte à la hausse, ça arrive sur Skyrock.

Skyrock, premier sur le rap toute la journée avec le nouveau boost. On va l'écouter Côte à la hausse à l'instant. Emery qui arrive là tout à l'heure entre 16h et 20h. Le 16-20 qui se prépare avec du bon son, avec des cadeaux aussi. 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

0: un extrait de son dernier album, très très bon album de PLK.
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0: Culture, Méli-Mélo, à l'instant sur Sky, premier sur le rap toute la journée. Aymeric, comment ça va?
1: En pleine forme, Mehdi Sazouan qui arrive, on a du Leto aussi pour démarrer l'émission.
0: Eh ben très très bon, voilà. Les dédicaces qui se terminent là tout de suite à quasiment 16h avec Léa. Depuis Rennes, qui fait une dédicace pour son meilleur pote Yanis, qui a eu son permis là aujourd'hui. Bien. Et puis bravo, Estelle de la Haute-Vienne, elle, dédicace ses collègues à Luna, Gaël et tous ceux et toutes celles qui taffent au CHU à Limoges, à l'écoute de Skyrock là en ce moment.
1: Et c'est l'ultime message en direct de ce mardi après-midi, Mehdi.
0: Retour demain à partir de midi comme tous les jours, à demain.
1: Ciao ciao Mehdi. Bye bye. On continue de vous souhaiter une bonne rentrée à l'écoute de Skyrock. C'est le 16/20 de ce mardi après-midi, opérationnel pour vous offrir plein de places de concert. En plus, vous avez le choix. Il y a la tournée Skyrock de Meryl. Il y a PLK qui a été incroyable ce week-end au Stade de France. Eh ben, il passe partout en France. Il y a des places à gagner. L'hommage à Calbo également sur scène avec beaucoup d'artistes qui vont lui rendre hommage. Vous gagnez tout ça avant 20h et le son de Skyrock, Bad Bunny, Aya Nakamura et

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Alors vous écoutez actuellement le morceau sur Skyrock, normal, mais quand il va résonner au Stade de France, et quand je dis au Stade de France, je le dis bien au pluriel, puisque c'est trois fois de suite qu'il y aura des Stades de France de Niska, avril 2027, le Stade de France va vriller complet. Là c'était Allo Doudou sur Skyrock, les numéros 1 dans le 16-20.

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dans le 16-20, classique de Rosalia pour bien vous faire bouger, la Despecha, c'est prévu. Et puis Tiakola qui est revenu en forme. Lui, il a dit comeback 2026. On va laisser de la place à personne, il est trop fort. Mélo décalé, Tiakola, Rosalia juste après sur Skyrock. Et on se prépare aussi un petit sexy nana dans le 16-20.

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0: Quel monstre, Alonso. Incroyable, Binta, instant le classique sur Skyrock à 19h48. Je vous souhaite la bienvenue si vous venez d'arriver à l'instant sur Skyrock. La soirée ne fait que commencer. Il y a Brulux and the Flux qui arrive là. Le Planet Rap avec Fred. Les images à mater comme d'hab sur l'appli, la chaîne YouTube de Skyrock. Mais juste avant,
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0: Salut Théo.
2: Salut.
0: Théo, t'es en direct de Dijon toi?
2: Je suis en direct de Dijon, ouais. On a vu le Golden Coast, c'était trop bien.
0: Ah mais bien sûr que c'est trop bien, c'était incroyable ce festival, comme d'habitude. Hein. C'est fou que Dijon devienne la capitale du hip-hop une fois par an maintenant, ça y est, c'est acté
2: ouais,
0: quoi.
2: C'est incroyable.
0: C'est quoi Mac le concert, c'est quoi le concert? Ah, Macklemore, c'était fou. Hein.
2: Macklemore, il a mis
0: le feu. Aïe, aïe, aïe. Bah voilà, pour ceux qui étaient au Golden Coast Festival, sachez-le, sinon il y a des images à retrouver sur les réseaux de Skyrock aussi. Théo, t'es prêt pour la roulette? Tu m'arrêtes ça quand tu veux.
2: Ouais.
0: Le stop en direct du 21. Dijon est représenté comme il se doit.
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0: T'as entendu ça Théo?
2: Ouais, j'ai entendu, trop bien.
0: C'est-à-dire que tu peux réserver ta soirée. Ça sera le 29 novembre pour aller applaudir PLK à Dijon.
2: Eh bah trop bien, je serai là, 29 novembre.
0: Tu te régales en 2026 côté concert, t'es bien toi?
2: Ah bah oui, là c'est incroyable.
0: Vas-y Théo, bah ouais, franchement. Profite bien du show et puis je t'en passe ça dans antenne pour gérer tout ça, ok?
2: Marche, merci beaucoup les gars.
0: Salut Théo, ciao ciao.
2: Salut.
0: Allez, c'est parti, Planet Rap avec Brulux dès maintenant sur Skyrock. Et juste après, c'est la plus grande radio libre de France avec Difool et toute l'équipe. Passez une bonne soirée sur Skyrock.
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1: Passez une bonne soirée et bienvenue sur Skyrock. Brulux est avec nous tous les soirs de la semaine. Le 9, c'est le projet qui est disponible. Comment ça va ce soir, Brulux?
2: C'est le Jégui, c'est le Sal, c'est le 9.
1: En pleine forme?
2: Je suis en pétard.
1: Et en pétard énervé?
2: Je suis en pétard.
1: Tu veux saluer les gens qui nous entourent ce soir autour de la table?
2: L.I.M. comme d'habitude.
1: L.I.M. qui est là, comment ça va, L.I.M.? Ça va,
2: on le présente bien. Plus.
1: Merci. Voilà, il est là. C'est pas le L.I.M. rappeur qu'on connaît, mais
3: ouais.
1: C'est un autre L.I.M.
2: C'est le vrai L.I.M. Chez nous, c'est le vrai L.I.M.
1: Pour vous, c'est le vrai L.I.M. qui est là avec nous ce soir.
2: Entre avec tout le respect que j'ai pour L.I.M.
1: Bien évidemment, on adore L.I.M. en plus, bien sûr.
2: On n'envoie des piques à personne, hein, tu
1: non,
2: connais.
1: Non, évidemment. Comment ça va, L.I.M. en pleine forme?
3: Bah, moi, ça va très bien.
2: Aga.
3: Ah, on fait de la peinture.
2: Dis-le.
1: Oui, je sais.
2: Dis-lui, on est des stars, nous.
3: Non, on est des stars, nous, tu vois.
2: Dis-lui, bientôt, tu vas quitter à Dubaï. Ouais, tu vas
3: bientôt, on va quitter le statut.
1: Tu vas bientôt exposer
3: ouais,
1: peut-être dans le monde entier.
3: Exposé dans le monde entier et voilà, quoi.
1: Allez
2: figure
1: voir
2: la peinture. Figure emblématique de chez nous.
3: Les tableaux.
1: C'est Salim Zou pour te retrouver.
3: Voilà, Salim Zou.
1: Pour des, il y a les tableaux dessus, on peut tout découvrir.
2: Il y a les tableaux, il y a tout.
1: Bienvenue à toi.
3: Les concerts de Nino. Aussi.
1: Voilà. Bah bientôt janvier, à partir de janvier, les concerts de Nino.
2: Lui, en fait, t'as vu, dès qu'il parle de lui, il parle de Brulux.
1: De Niska et Nino.
2: Niska et Nino, eux, ça bouge pas, eux.
3: Et grosse force à eux. Et voilà.
2: Niska, il cherche de partout, Niska.
3: Voilà.
2: Méchant.
3: Oui.
1: Très belle imitation.
3: Grosse force à toi, Niska. On est ensemble.
1: On continue le tour des tables.
3: C'est les Jégui. Gros bisous à toi, mon frère.
2: Malki Sal Musique.
1: Malki
2: Sal.
4: Toujours là, il m'a réinvité.
1: Et bah, c'est bien.
2: C'est le jeu
1: tout cassé. Hier, il nous a régalé en live.
2: Il a fait du sale.
1: Il nous a régalé.
2: Et il refera du sale.
1: Et face à toi, il y a aussi quelqu'un qui représente
2: Benali. Ah, comme Billy, jamais. La dictature comme Ben Ali. Hein.
1: Bilal.
5: Frère, ça va les gars?
1: Ça va, Bilal?
5: Tranquille, impeccable.
1: Ça fait plaisir de te voir ici dans le studio, ça fait un petit moment aussi.
5: Waouh, ça fait 5 mois, 4 mois.
1: On s'est vu en mai pour la sortie du projet qui est disponible toujours, bien sûr.
5: RAS, ouais. RAS volume 1 disponible sur toutes les plateformes.
1: Bon, avec Brulux, c'est une longue histoire, tous les deux. Brulux.
2: Qui est Bilal? Bilal, c'est la famille, frère. Voilà. Ça, c'est la famille
1: direct. C'est Belleville.
2: C'est Belleville.
1: C'est Belleville.
2: C'est le BTB.
5: C'est
2: le BTB.
5: Malgré que c'est un fou en liberté.
2: Ah, bel bisou.
5: Malgré que c'est un fou en liberté, ça reste mon frère.
1: Vous vous souvenez la première fois que vous êtes rencontrés, vous deux, là? C'était quoi? Vous aviez quel âge à l'époque?
5: On habite dans le même quartier.
1: Donc jeune, très jeune.
5: Ouais, très jeune.
2: Attention, pour moi, c'est l'une des plumes les plus aiguisées du rap.
1: C'est vrai.
3: Très méchant.
2: Attention, il est méchant.
1: Mais attends, là, il m'a dit qu'il voulait arrêter. Là, il me dit encore un dernier projet après.
2: Il en a 14, il en a 19, je sais pas, il en a combien.
5: Dernier. Non, juste le dernier.
1: Arrête, Bilal, tu vas pas arrêter.
5: Il y a de fortes chances.
2: Il fait ça parce qu'il aime bien. Hein. Ça nous semble balèrent. Hein.
1: Allez suivre Bilal, je dis ça, mais Bilal, c'est WAM un peu partout, ça, pareil, sur les réseaux. Allez voir un petit peu ce que fait Bilal, mais c'est vrai qu'il y a une sacrée écriture derrière Bilal.
2: Bilal, il y a le Starferola, wesh.
5: Merci. Ça me touche.
1: Toi, tu savais qu'il est rappé un jour ou pas, Brulux?
5: Non, je pensais qu'il allait tout faire sauf rapper.
1: Sauf rapper.
2: De toute façon, il a tout fait.
1: Il a fait beaucoup de choses déjà. Non, mais c'est vrai qu'il a fait beaucoup de choses.
5: Je vous ai dit, c'est un fou en liberté.
1: Mais est-ce qu'il t'a étonné à un moment quand tu l'as vu faire les premiers freestyles?
5: Franchement, il m'a étonné dans son évolution. Comment il a progressé en peu de temps. Franchement, c'est incroyable.
1: Comment
5: il apprend vite. Il est... Non, franchement, il est fort.
1: Comment t'expliques?
2: Merci Billy, papa.
1: Brulux, sois concentré, je vois qu'il y a L.I.M. Il va falloir que j'en mette un peu d'ordre ce soir, je sens que ça va être dissipé.
2: Un peu, c'est à cause d'L.I.M.
3: Il me distrait.
2: Je vais en pétard, toujours.
1: Non, mais c'est
3: non, Brulux, c'est un phénomène et voilà, moi je compte sur lui. Et merci à lui d'être là, voilà, pour mon après-midi.
2: C'est le jeu qui allait voilà.
1: Mais ce que soulevait Bilal est intéressant. C'est vrai que là-dessus, la façon de.
2: Franchement, ça me touche.
1: Non, mais dont t'as progressé, c'est vrai qu'il y a eu quand même une marge de progression très rapide. Comment t'expliques ça, toi?
2: Je sais pas, frérot. Je suis fort en tout, mais moi je mets pas, je t'ai dit déjà. Ouais, oui.
1: Tout simplement, tout modestement.
2: Voilà.
1: Tu as raison.
3: La main dans la pâte.
1: La main dans la pâte.
3: Allez.
1: Écoutons le morceau qui s'appelle Friends, c'est extrait du projet.
2: Sale, c'est le
1: 9. C'est dispo.
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0: Ah, c'est comment? Maurice, qu'est-ce qu'ils nous font, Maurice? Dis-moi, je t'en prie.
1: Freine. C'est extrait du projet Le Nine de Brulux, notre invité.
0: Que Dieu nous en préserve.
1: Tous les soirs entre 20h et 21h sur Skyrock.
2: Qu'il nous facilite.
1: Exactement. Entre 20h et 21h, le Planète Rap avec ton projet qui s'appelle donc Le Nine.
0: Le Nine.
1: On trouve plein de morceaux. Des morceaux que tu as écrits. Alors, certains ont été écrits en effet après tu l'as dit, mais pas tous.
0: Après. Je suppose. Je fais comme Booba là, il y a la saison 2 du Nine. T'as capté, il y a les autres 10 titres qui vont arriver.
1: Non, mais t'as écrit où les autres morceaux Tout en prison? Non.
0: Afren.
1: Tout Afren.
0: Tout.
1: Tout.
0: Tout.
1: Donc t'avais pas les instrus à l'époque?
0: Non, j'écris sur la table comme ça. Tac, tac, tac.
1: Est-ce que tu t'entraînais avec d'autres instrus? Est-ce qu'il y avait d'autres morceaux sur
0: les... Non, pas d'instru, pas d'instru, juste la vision. Après, je savais que ça allait rentrer en coalition avec les instrus qu'il allait me faire, le neveu. Neveu!
1: Le neveu, il est là. Regarde, là, on lui a remis un micro en plus, donc maintenant il peut parler, on peut l'entendre. Comment ça va, le neveu?
3: Ça va, hein.
1: En pleine forme?
0: Dis-leur, je suis ton clon, petit bâtard.
3: C'est tonton.
1: C'est tonton Brulux. C'est tonton Brulux ce soir dans l'émission. Parle-nous du morceau qu'on va mettre maintenant. C'est un morceau qui s'appelle Annabelle.
0: Annabelle, c'est avec un rappeur que j'estime beaucoup, c'est mon frère. T'as vu, quand on l'avait fait avant ma détention. Et entre-temps, dans ma détention, il est décédé, Allah rahmou, paix à son âme. Et que Dieu accorde la patience à toute sa famille. Cafon, une figure emblématique de la Tunisie. Mmh. Il est plus dans le reggae, dans les trucs comme ça, tu vois. Et voilà, donc il est décédé quand j'étais en prison. Et normalement, je devais pas mettre le son, tu vois. J'aime bien respecter l'âme des gens qui sont morts. Mais voilà, pour sa famille, pour tout le monde, tu vois. Donc j'ai mis tous les crédits, tout ce que le morceau va générer. Donc c'est pour sa famille. Et puis voilà, que Dieu me pardonne moi aussi et qu'il nous pardonne à tous.
1: Amen. Écoutons Annabelle.

0: Grosse pensée à mon frérot, Cafon. Mon frère.
1: Annabelle, c'est le nom de ce morceau.
0: C'est léger gay, elle me fait peur comme Annabelle.
1: Le Nine. T'écoutes beaucoup de rap tunisien d'ailleurs
0: Ouais, j'écoute Ala, j'écoute Cafon.
1: Qu'est-ce qu'il faut écouter en ce moment? Tiens, je peux me tourner vers Bilal aussi, qui connaît bien la scène tunisienne. Mais
0: Bilal, il s'en bat l'air. Tu parles avec Bilal, c'est la mauvaise personne.
1: Mais c'est pour ça que je me tournais vers lui.
0: Bilal, un jour, t'as vu, il y a des gens, ils sont venus l'approcher là-bas en Tunisie. Ils l'ont dit, oui, on aimerait bien. Il a dit, moi, je m'en bats l'air. Moi, je chante pour la France. Mon public, il est français. Tout ça, c'est pas mes histoires. Et si je suis là, me pétez pas les couilles.
1: Ça, c'est pas vrai.
2: Non, je prête pas beaucoup l'oreille.
1: Mais c'est vrai que.
2: J'en ai rien à foutre. C'est mon bled, hein, j'aime.
0: Je l'aime trop pareil.
2: Bah, les couilles.
1: Ah ouais. Ouais. Mais déjà, rap français, t'es.
0: Tu français. Non, parce que c'est ta faute, Fred. Tu croyais trouver refuge chez Bilal. Il est encore pire que Ouham.
1: Non, non, je savais.
0: C'est la dictature comme Ben Ali. Tu crois pourquoi j'ai dit Ah, Billy.
1: Quand je venais chauffer comme ça. Je sais, parce qu'il a, ce côté tellement détaché, surtout. Tu vois, même sur le rap français, tu m'avais dit oui, j'écoute, mais bon.
2: Ouais, j'écoute. Après, c'est plus maintenant mes enfants qui me font écouter, quoi. Tout ce qui est les nouveaux jeunes, là, c'est mes enfants. Après, j'écoute.
0: On prend de l'âge, Fredo.
1: Eh oui.
0: Y'a que toi, t'es resté jeune.
1: Eh, on essaye. Merci. Mais donc, toi, oui, donc la scène, t'écoutes un peu les nouveaux aussi de la scène tunisienne, mais ça peut être aussi Maghreb.
0: Non,
1: écoute,
0: c'est plus Alain Cafon.
2: Rap capteur, indien, quoi. Il écoute.
0: Et Samfara. Samfara.
1: Du rap indien. Qui est très bon. Aussi.
0: De fou.
1: Il y en a partout d'ailleurs du rap, donc on peut écouter un peu partout.
0: Non, pas le rap indien, j'écoute pas de rap indien. Je te raconte, Fredo, je ressaisis toi.
1: C'est Bilal qui m'a dit que tu écoutes du rap.
0: Mais il te ménique lui, j'en dirais que tu connais pas l'Elbi.
1: On va faire tout de suite, si tu veux bien, l'info ou mytho.
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1: Info ou mytho. Info ou mytho, c'est simple, hein, t'as qu'à me dire si c'est de l'info ou du mytho.
0: Dis-moi tout.
1: Info ou mytho, lorsque tu étais en prison, tu te faisais appeler Julien.
0: Ouais,
2: t'achètes le cœur.
0: Info.
1: Info, pourquoi?
0: Info, t'achètes.
1: Pourquoi?
0: Parce qu'il y avait des. Ils cramaient ma cellule, ça c'était en Belgique, ils cramaient ma cellule, tout le monde m'appelait, ouais, Brulux, ouais, la Sampi, tout ça, là, tous les blazes que j'ai dans la street. Et les AC, c'était à fond sur WAM, vu que t'avais une star en Belgique, ça. À Lantin.
1: À Lantin.
0: Ça passe pas inaperçu.
1: Donc?
0: Donc il y avait des petits babtougou à côté de ma cellule. J'ai dit appelez-moi Julien.
1: Appelez-moi Julien, tranquille.
0: Juju.
1: Info ou mytho, tu prévois de sortir un projet avec des artistes du 19e arrondissement de Paris.
0: J'aurais bien voulu, mais mytho.
1: Bilal pas prévu non plus.
0: Non. Bilal vient du 20.
1: Oui, 20e, belle ville, mais.
4: Ah
1: oui.
4: Et moi du 11.
1: Belle ville, oui, voilà, ça s'étale en 11e, 19e. Voilà. Mais non, t'as rien de prévu.
0: Non,
1: rien de prévu. Info ou mytho, en Colombie, tu as mangé 20 pains au chocolat et bu 2 litres de jus d'orange.
0: Starferola, wesh, elle est témoin. Téma, quelqu'un, il est mort de rire. Téma. Combien? 20 litres de jus d'orange?
1: Non, 2 litres de jus d'orange et 20 pains au chocolat.
0: Et les œufs, combien, quelqu'un? Non, sérieux, dis la vérité. T'as vu ce que je leur ai dit? Ils croient que je mente. Les œufs, ils devaient en avoir 8 ou 12. Non, pour de vrai, j'ouvre avec.
1: Et attends, on est en Colombie, parce que là, il faut raconter. Donc, t'es en vacances?
0: Moi, je suis en vacances.
1: Vacances en Colombie?
0: Moi, je suis en vacances.
1: Et.
0: Je suis sorti comme ça du petit-déj.
1: Mais pourquoi? Tu t'es dit, je vais m'en taper le plus possible ou non?
0: Non, t'avais faim. J'avais faim.
1: T'avais faim.
0: J'ai pu manger jusqu'au soir. Mais pour de vrai, j'ai mangé 20 petits pains en chocolat, quelqu'un.
1: Oui, ouais, c'est ce que j'ai comme info. 20 pains en chocolat, bu 2 litres de jus d'orange.
0: Ouais, 2 litres, ça c'est léger guif. Ah bah, sans faire exprès. Et puis voilà.
1: Bon, t'as bien digéré.
0: Des fruits.
1: C'est important.
0: Il y avait le yaourt aussi. T'as pas tout mis, hein.
1: Non, j'ai pas toute la liste. Non. Qu'est-ce qu'il y avait d'autre? Yaourt,
0: ouais, il y avait d'autres. Tout. Astaghfirullah, wesh, c'est les ténèbres.
1: La totale. Info ou mytho, tu as vraiment rencontré Messi, Neymar et Suarez?
0: C'est eux qui m'ont rencontré.
1: C'est eux qui t'ont rencontré.
0: Ça, je respecte le statut, s'il te plaît. Pardon. On était dans le même ascenseur ensemble.
1: Mais il allait où, cet ascenseur? Il allait où?
0: Il descendait à la réception.
1: D'un hôtel.
0: Ouais, pour de vrai, c'est réel, hein.
1: Mais c'était quand ça?
0: C'était. Je me rappelle plus de l'année. Les années passent. Mais en tout cas, c'était un match Zakaria Bakkali qui m'avait invité pour Valence-Barça. Et il y avait l'heure de la prière, je leur ai dit ouais, je dois monter prier. Ils m'ont dit ouais, mais tu fais après tout ça. Je dis les gars, je vais monter prier. Moi, ils m'ont dit, je dis en tout cas, je sais le stade, il est où, je vais arriver. Bah vas-y, nous on descend, tout ça. Ils sont descendus, je suis monté, je fais ma prière. Et dès que j'ouvre la porte de mon hôtel, de ma chambre, 209 Messi, 210 Brulux, 211 Neymar, 212 Suarez. On est mélangé, c'est les quatre fantastiques. Tiens,
1: c'est les quatre fantastiques, c'est vrai.
0: C'est les quatre fantastiques. On a pris l'ascenseur ensemble. Je te jure, Fred, hein. Il y avait Messi. Quand je suis monté, hola, hola, hola dans l'ascenseur. Check, check, check. Messi, il était comme ça sur mes côtés. Il regardait que la poche de mon jean. Il me regardait. Parce qu'il voyait mon téléphone dedans. Il dit, comment il est avec des stars du football et il prend pas son téléphone. Et moi, tu connais le statut. Ouais, je respecte le statut.
1: Et t'as pris aucune photo?
0: Jamais, ouais, je respecte le statut.
1: Pas de vidéo, rien?
0: Non, non, non.
1: Statue, vous avez parlé statue. Un peu ou ça a été non, très vite
0: hola,
1: la descente?
0: Hola, hola, hola, hola,
1: hola, hola, hola, qu'est-ce
0: hola. Voilà. Après, dès qu'on est arrivé, Neymar, il est sorti le premier, je suis sorti le deuxième et les deux autres, ils ont suivi. Je suis parti vers mes gars, j'ai plus jamais regardé. Les gens, oh, mais t'étais, je sais pas quoi. C'est eux, ils étaient.
1: C'est pas un mytho, c'est une
0: non,
1: info.
0: Non, c'est une info, pour c'est de vrai.
1: Info ou mytho, tu vas sortir une collaboration avec une marque de luxe et le nom de cette collection sera Brulux. Mais avec un E.
0: On peut pas trop en parler en ce moment, mais... Mytho, mytho.
1: Ah, mytho, mytho, très bien. Écoutons un morceau, ça c'est pas du mytho, c'est maintenant, c'est extrait du projet, c'est parti.
0: C'est le GK, c'est le sale, c'est le 9.
1: Le 9.
0: Free Alain. Et Alain.

0: C'est Skyrock et c'est le Planète Rap avec Brulux et ses invités. Dans un instant, on va revenir, Brulux. Après avoir écouté Segué, extrait du projet qui est disponible.
1: Salside.
0: Le Nine.
1: Fri'ala.
0: Ne bougez pas, on revient dans un instant sur Skyrock. Il y aura du live aussi. Grosse session live.
1: Obligé, toujours.
0: Malky, on va balancer un petit truc.
1: Que la famille.
2: Ouais.
0: Il elle aussi.
1: Ouais.
0: Brulux aussi.
1: Ah, cela va de soi.
2: Oui.
0: Eliem.
1: Bien sûr. Eliem, il est là, il a compagnie de live.
0: On va pas.
1: Bientôt, bien sûr.
2: Aga.
0: Ne bougez pas.
2: On va ramener les tableaux.
0: Ne bougez pas, c'est dans un instant la session live de Planète Rap juste après ça.

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0: merde,
1: c'est le Jeggy, c'est le Nine, c'est le Sale, c'est le Nwebe.
2: C'est Brulux, notre invité tous les jours. Oh là là,
1: on a renvoyé, on a renvoyé, on a renvoyé.
2: Et à moi, ça, on se regarde. Les pizzas qui sont arrivées
1: en Maiowa.
2: 63 rue du Faubourg du Temple, dans le 10e à Paris. Si vous passez, allez les voir, s'il vous plaît. Merveilleuse
1: pizza.
2: Pendant
1: 3 jours, t'auras le droit à ça.
2: Merveilleuse pizza. Non, mais attends.
3: Fred, tu m'en veux, Fred.
1: Putain, t'aimes bien, Fred. T'as aimé hier ou pas?
2: J'ai adoré hier. Le problème, c'est que j'avais fait. Tu vois, je me dis, je vais tenir le summer body jusqu'au winter body. Mais bon, ça va être compliqué de tenir un quelques
1: on
2: mois.
1: Travaille, on travaillera ça au summer body.
2: La mettre là, merci. Merci à nos amis de Mamayoa.
1: Mamayoa!
2: Tu veux un peu, Bilal?
1: Non. Faubourg du Temple.
2: Non, mais toi, t'as la ligne. Regarde, t'as la ligne. On voit tout de suite les.
1: C'est
2: les
1: dur. Hein, c'est et j'ai deux restaurants en plus, Fred. Hein.
2: Ah, t'as deux restaurants
1: aussi? Ouais.
4: Tu m'as jamais invité. Hein.
2: Bah ouais. Ouais.
1: C'est... Mais tu viens jamais en France, Bibi.
2: Bah, il est là, en attendant. Il est là ce soir.
1: Ouais, il est là. On mange là-bas ce soir, si tu veux.
2: C'est où les restos? C'est quoi les
1: spécialités? C'est à Saint-Ouen. J'ai deux restaurants, Dar Djerba. Et l'autre qui est juste collé à côté, c'est Pino Nonama Pinza.
2: C'est une. Il y a quoi? Il y a italien et.
1: Italien et tunisien.
2: Et tunisien.
1: Pourquoi t'as bégayé sur le italien et...
2: Non, j'étais juste en train de chercher tunisien, mais c'est vrai, italien et tunisien, bien sûr.
1: Attention, Fredo.
2: Du tout. Non, mais qu'est-ce que t'essayes
1: de me foutre? Attention, les zinguins, tous les là.
2: Qu'est-ce que t'essayes de me foutre de... En plus, je suis à moitié tunisien, demande à Bilal.
1: Ouais.
2: Attends.
1: Ouais, c'est vrai.
4: M'tana, celui-là.
1: M'tana. Ouais. Ah, Fredo.
2: N'essaye pas de me trouver une sauce, pas possible, Bilal.
1: Non, il n'y a pas de sauce, En tout cas, vous êtes les bienvenus. Grosse dédicace à mes associés aussi. Helmi. Zarzis, Darjer, bah tu connais. Et Kaïsoun, Kaïs, papa. Ah, Dora.
2: Dans un instant, il y aura du live. Juste avant, je vous présente quelqu'un par téléphone qui s'appelle Yessil Damien. Comment ça va, Yessil?
5: Allô, Fred, c'est comment ça va?
2: Ça va en pleine forme?
5: En pétard, hein, comme d'habitude.
2: Bienvenue à toi, c'est l'heure du freestyle par téléphone, Brulux.
5: C'est parti.
2: Yessil, il va rapper par téléphone, ce qui n'est jamais simple. On le sait.
5: Enchanté, Brulux. Enchanté, je pense que le projet, c'est énervé.
1: Enchanté, merci, mon frère.
2: C'est parti, on t'écoute.
5: Wesh, t'as vu comment la petite veut qu'a vu.

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0: Yacine, à l'instant, Damien, merci à toi. Yacine, où est-ce qu'on peut te retrouver? Où est-ce qu'on peut te suivre?
1: Merci à vous, les frérots. On peut me retrouver partout sur les réseaux. Yacine officiel. Là, on prépare un petit EP là, pour la fin de l'année. Et voilà, ça charbonne.
0: Eh ben merci d'avoir été avec nous ce soir.
2: Bien l'émission. Vu mon gars, sale, j'ai non, bien aimé l'instru, la, ouais, la dynamique.
0: Belle prestation, belle, mais par téléphone passante, bravo à toi Yacine. Rappelle, oui, redonne là où est-ce qu'on peut te suivre. Yacine, on tape
1: Y-E-S-I-L.
0: E-S-I-L, voilà, pour te retrouver partout. Merci à toi Yacine.
2: Ah, c'est Yacine.
0: Yacine.
2: Yacine.
0: Yacine.
2: Y-E-S-I-L.
0: Non, tout Y-E-S-I-L.
2: C'est les aiguilles, on le sent.
0: On va écouter un morceau dans un instant, il y a du live avec tes invités et le morceau que l'on écoute tout de suite, c'est le titre,
2: c'est pour toi,
0: qui s'appelle 8 mars sur Skyrock.
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2: La trend. 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
2: Wa Moha, Abdoul, papa,
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2: Amira.

0: Deluxe. Grosse dédicace à Neta. Neta, c'est le Sancho. Au Fab. Prends soin de Neta. Ah, Neta, c'est le Sancho.
1: 8 mars, c'est le nom de ce morceau que vous retrouvez sur le projet de Brulux, le 9, qui est avec nous tous les soirs de la semaine Planète Rap.
0: C'est les Jégués.
1: Ce soir, il y a Eliem, il y a Malkissam,
2: voilà,
1: Bilel qui est avec nous. Il y a un morceau qu'on va écouter d'ailleurs maintenant, de vous deux, un featuring.
0: Dans le projet à Bilel.
1: Dans le projet de Bilel, en effet.
0: À la base, je sors du Habs.
1: Voilà.
0: J'ai pas le droit de chanter, tu vois.
3: Je l'ai attrapé par la gorge direct, je viens par ici.
0: J'ai pas le droit de chanter. Ça veut dire que je voulais donner mes exclus, tu vois, pour moi, la première. Mmh. Bilel m'a invité. Mais Bilel, il fait partie des seules personnes à qui je peux pas dire non.
1: Tu peux pas dire
3: non. Je crois qu'il m'a jamais dit non.
0: Non, mais je peux pas.
3: Après, j'abuse pas de sa confiance. Mais je crois, franchement, il m'a jamais. À chaque fois que j'ai eu besoin de lui, que, hormis la musique, hein. Que Dieu te garde, mon frère.
0: Amin, Rabbi Yahdak, mon frère. Bilel, donc, c'est la famille.
1: Ça va plus loin, ça va plus loin que la musique. C'est
0: ouais, mais histoire, voilà. t'as pas vu, il a tiré le frein à main.
1: J'ai vu.
0: Alors, on peut pas parler de tout.
1: Ouais. J'ai vu.
0: C'est le Sancho, c'est la famille, ça n'a rien à voir.
1: J'ai vu qu'il commence à se confier Bilel et que d'un seul coup il est revenu. C'est...
0: Ouais, ouais.
3: Gardons la tête sur les épaules.
0: Il a repris ses esprits, là, tu vois.
1: Oh. Il a repris ses esprits, mais en tout cas, voilà, il y a une longue amitié entre vous.
3: C'est mon frère.
0: Je l'aime beaucoup, moi.
1: Qui va évidemment plus loin que la musique. Mais ce morceau, donc toi, tu sors de prison à ce moment-là. Tu me dis pas non plus.
0: Je peux pas dire non à Bilel.
1: Tu peux pas dire non.
3: Il a même clippé.
1: Et il a même clippé.
0: Ouais. Je peux pas dire non à Bilel.
1: Ah, Bilel, non, Brulux, il y a une arrivée dans le studio.
0: Non.
1: Il y a une arrivée dans le studio. Une arrivée dans le studio.
4: Iser, Jolo.
1: Des mecs musclés qui arrivent dans le studio. Bienvenue les gars, ça va? En forme? Ah bah il y a une grosse arrivée dans le studio. Bah, mettons peut-être. Tu veux présenter qui vient d'arriver?
0: Ouais. Là tu connais, c'est la zone, tu connais Jolo Iser, Lokozu, tu connais déjà, ça bouge pas, c'est les Jégui. Et là ça c'est ma cité, c'est le quartier.
1: Donc c'est le quartier.
0: Mams Gassi, tu connais déjà. Et c'est les deux, je te parlais tout à l'heure là, Khalil et Jolo.
1: Ça va?
0: Je t'ai dit c'est le drapeau noir, c'est la piraterie.
1: Ils sont là en pleine forme et en muscle. On peut balancer le morceau, balançons le morceau de Bilel et Brulux.

0: C'est les Jeguir. Rupi à Belleville. Bibi et Habibi. Sal.
1: Bilal Pollux. Ce soir dans le studio aussi.
0: Aga.
2: Aga.
1: Bilal, allez streamer les projets qui sont sortis. Donc un nouveau projet qui arrive, Bilal aussi.
2: Peut-être en décembre.
1: Peut-être en décembre. Ouais. Et en attendant, Bilal, c'est WAM partout.
2: Ouais, partout. Sur Insta, TikTok et tout, partout.
1: Pour avoir toutes les infos. On continue avec... à qui le tour? Ah bah Bilal, on y va. Ça continue en live maintenant. Yeah,
0: c'est le B2B. Respectez le statut.
2: Belleville forever. C'est le B2B. On gagne le power.
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0: prochain projet, donc peut-être avant la fin d'année.
1: Décembre normalement.
0: Décembre normalement. On en reparlera. On continue. À qui le tour?
2: Loco, Gassi.
3: C'est comment? Jolo Isère, Khalid.
4: Waouh.
3: Le drapeau, il est noir, les gars.
4: Rue de Lorient.
3: Drapeau, il est noir ou pas?
4: Yeah, tout pour la cause. Malky dans la maison.
3: Sale.
4: Hey, quel génie vraiment. 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

0: s'en bat les couilles du rap. Malky dans la maison.
1: Malky
0: Sall. Merci beaucoup.
1: Sale, hein. Les gars, si vous voulez comprendre, allez sur Google.
0: Malky Sall, Malky l'extraction.
1: Googlez chaque mot.
0: Réchauffement climatique toujours dans les bacs.
1: Sall, c'est
0: s'en bat les couilles du rap.
2: On continue.
1: On le son. Malky Sall musique.
2: Volux.
1: Go.
2: Go.
0: Wow.
1: RIP Kafon. Allah yarahmak mon frère.

0: C'est le Jiggy, c'est le Sal, c'est le Nine. La famille Gerbi, Melita, tu connais déjà, ça bouge pas. Cafon, grosse dédicace à sa famille, à tout le monde. C'est le Jiggy, c'est le Nine. Sal, nous sommes dans la maison.
1: Brolux, on continue.
0: Allez, hein.
1: Allez.
0: On va s'éguer ce soir. Hein. Dédicace à tous les sudistes. Hein. Hein. On chine personne ce soir. Hein. On va s'éguer.

0: C'est les Jeggy, c'est le sale, c'est le Nine. Tu connais Gerbezerzis, les gars, ça bouge pas. Zebou, c'est comment Zebou? Sale, c'est le Nine.
1: C'était la session live dans Planète Rap. Brulux, à l'instant, avec des morceaux extraits du projet, c'est disponible.
0: Eh ouais.
1: Merci à vous, on va saluer ceux qui étaient là avec nous ce
0: merci
1: soir.
0: À merci à toi, Fredo.
1: À Bilal.
2: Merci, merci mon Fredo.
1: Bilal, à très vite, hein?
2: Ouais, si Dieu le veut.
1: Voilà, merci d'être venu en tout cas ce soir. Merci à Malky Sall qui était avec nous ce soir aussi.
3: Merci Fredo.
1: Merci à Monsieur Aliem qui était avec nous ce
4: soir. Merci beaucoup, hein? Merci Fred. Peinture.
1: Brulux.
0: Dis-nous que t'es un artiste Aliem, moi je te
1: dis. Mais oui, Salim Zou. Salim Zou sur les réseaux, Salim Zou.
0: Fredo, avec tout le respect, hein. Avec tout le respect, hein. Dis-lui quand tu vas quitter à Dubaï, il n'y aura plus de Fred.
4: T'inquiète pas.
1: Attends, d'ailleurs je vais aller tout de suite.
4: À ma famille et voilà, tout le monde me soutient.
0: Aga,
4: voilà,
0: il n'y a pas de Fred.
4: On représente Balai Belleville, hein. Merci beaucoup Fred.
1: Je suis en train de regarder.
0: Mais quand
1: justement.
0: Tu vas être à...
4: Quand on va devenir une
0: à Dubaï.
4: Statue, t'inquiète pas.
0: Si Fred il t'invite, tu vas jamais venir.
4: On va venir.
0: Mais attends, Salim, j'ai... Ah, il est humble maintenant, il t'aime bien, je crois, Fred. Hein.
1: Je suis sur ton Insta, je suis en train de regarder, mais je vois pas les toiles. Ah si, ça y est, c'est bon.
0: Ouais, respecte le statut, Fredo, comment tu vois pas les toiles?
1: Si, ça y est, je les vois. Là, regarde, magnifique.
0: Aga,
4: voilà.
1: Magnifique.
0: T'as vu le prix aussi? T'as vu le prix?
1: Plusieurs zéros. Autant de zéro que dans Zoo.
0: Dans Zoo.
1: Autant de zéro.
0: C'est Aliem. Aga, dis-lui.
4: Grosse pensée à les mecs de chez moi aussi.
0: C'est qui les mecs de chez toi? Dis-lui, voilà. C'est Niska, Nino.
4: Niska, Nino, voilà. Grosse pensée à eux. Voilà. Et toutes mes. Voilà.
0: C'est que le Rosta, lui.
1: Ah, celle-ci, elle est pas mal, celle-ci, à 100 balles.
5: Il y a un petit ref, là, Aliem.
0: Voilà. C'est que le Rosta.
4: Ça,
0: c'est
4: et grosse pensée à mon petit ref aussi qui est là ce soir.
0: Ouais, mais arrête de le frapper.
4: Voilà,
1: ah
4: les
1: non.
4: Petits refs.
1: Ah, pas
0: arrête
1: non.
0: De le frapper.
1: Ah non, pas de violence. Jamais sur les petits frères ni les petites
4: soeurs. Je connais.
1: Avant de se quitter, il y a quelques petites questions pour toi, Brulux.
0: Allez, bon. Planète Rap. Ma vie, c'est des questions.
6: Pose ta question.
1: Une question de Samuel dans le 9-3 de Noisy.
7: Salut Brulux, j'ai une question pour toi. À quand un Benzema partie 2?
1: Ah. À quand un Benzema partie 2? Je rappelle que le premier est double platine.
7: Diamant.
0: T'as vu Fredo, tu commences à faire des trucs comme ça.
1: Je m'emporte.
0: Respecte
1: comme ça,
0: le statut, s'il te plaît. Diamant.
1: Double diamant, autant pour moi, double diamant. Et donc, y aura-t-il un Benzema 2?
0: Benzema 2? Il y a combien de Benzema?
1: Un seul. Il est unique.
0: Et bah voilà.
1: C'est le 9.
0: Et bah voilà.
1: Donc il y aura
0: qu'un seul. Réponse.
1: On a la réponse.
0: C'est le Jégui.
1: Une autre question, celle de Marc Dupéreau-sur-Marne.
8: Salut Brulux, c'était pour savoir quel featuring tu regrettes de ne pas avoir accepté.
1: Ah, de ne pas avoir accepté. Le featuring que tu n'as pas accepté et que tu regrettes.
0: Je regrette rien dans ma vie à part ma bite et les dernières jantes de mon Audi.
1: C'était très joli.
0: Merci,
1: je trouve que pour finir comme ça, un peu de poésie.
0: Très poétique.
1: Tu vois, non, mais je me disais, merde, il manque un peu de poésie dans cette émission ce soir. On l'a eu à la fin. Merci, Brulux. Merci. Vraiment,
0: c'est léger, Guy, on en bleu sans Fredo.
1: C'était très, très top. Enfin, une dernière question. C'est Aaron de Fontenay-sous-Bois maintenant.
8: Salut, Brulux. C'est quoi ton mot ou ton expression préférée?
1: Ah, le mot ou l'expression préférée, peut-être d'ailleurs. Faire encore mieux.
3: La sampi.
0: C'est les Jégui.
1: Ça, c'est l'expression.
0: Alhamdoulilah.
1: Voilà, merci.
0: Louange à Dieu. En ta langue, louange à Dieu.
1: Bien sûr. Merci à vous tous. Merci Brulux. Merci à vous tous.
0: Merci Fred. Merci mon
2: salut
0: gars.
2: Les gars.
0: C'est les Jégui. On en bleu sans. C'est le live.
1: Bilal, merci à vous tous. Mathieu, on va finir avec Benzema maintenant.
0: Allez, ça.

0: Pollux. Rendez-vous demain, 20h-21h. Là, c'est Difool et toute l'équipe de la Radio Libre qu'on va retrouver maintenant. C'est parti.
1: Allez, c'est parti. Jusqu'à minuit, on est là. Bonjour tout le monde. Bienvenue sur Skyrock.
2: Bonsoir.
1: On est content de vous retrouver. Bonjour. Bonsoir.
2: Bonjour. Bonsoir.
1: Ce que vous voulez. De toute façon, on fait ce qu'on veut dans la Radio Libre. Si on a envie de dire bon réveil, on peut le dire
2: aussi. Salam. Ah ouais.
1: C'est la plus grande Radio Libre de France. C'est en direct tous les soirs sur Skyrock. C'est avec vous au 01 53 40 30 20. Notez bien le numéro parce que ce numéro peut vous servir quand vous voulez. Vous avez une petite envie comme ça ce soir, une envie de passer en direct. 01 53 40 30 20, vous avez l'appli Skyrock, vous pouvez nous envoyer tous les messages que vous voulez. Allez-y, faites-nous péter tout ça. Ah bah nous aussi, on est content de vous retrouver. Je vois le message de Herville là sur l'appli Skyrock. Bah oui, Herville, on est content. Donc vos messages avec l'appli, ils arrivent dans le studio. Vos coups de fil, ça arrive aussi dans le studio. On a déjà Karim qui est au téléphone avec vous. Mais c'est la folie cette radio libre.
3: Ah ouais.
1: Ça démarre même avant 21h. Allez, 20h56, on va démarrer. Tiens, j'ai envie de faire plaisir à Samy. Tu veux écouter Jules?
3: Eh bah évidemment.
1: Et alors,
3: quelle question?
1: Et voilà, on va écouter Jules. Parlant de Marseillais, il y a Soprano qui débarque dans le morning, ce sera vendredi matin.
2: Ah ouais, c'est vrai, ouais.
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1: 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D'ailleurs, on embrasse, c'est encore tombé ce matin, c'est tombé deux fois ce matin. On fait des bisous, c'est ce qu'on a dans les bisous. Il y a Yacina qui a gagné dans 38, à Saint-Imier-Essé, juste à côté de Grenoble. Et Tim qui a gagné dans le 44, juste à côté de Nantes. Ouais, Tim, à Saint-Julien de Concelles. Bah bravo à eux deux. Vous répondez Skyrock, vous aussi, Soprano vendredi, la Radio Libre en direct avec nous. Romagno, c'est quoi ta radio préférée?
4: Bah Skyrock bien sûr.
1: C'est quoi la radio que tu écoutes tous les soirs?
4: Bah Skyrock bien sûr.
1: Et le matin aussi tout le temps.
4: Skyrock bien sûr.
1: Allez Jules, c'est Parfum Quartier pour démarrer cette soirée sur Skyrock.
4: Et plat.
1: Et hop là.
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1: On est premier sur l'info sur Skyrock. Et Rémi, hier matin, tu nous parlais des élections en Allemagne, dans la région de Saxe-Anhalt.
6: Oui, c'est ça.
1: C'est comme ça que s'appelle la région, Saxe-Anhalt.
6: Saxe-Anhalt.
1: Une radio internationale, nos collègues de RFI.
6: Ouais.
1: Écoutez comment ils l'ont annoncé hier matin.
7: Les électeurs de Saxe-Anhalt,
6: Oui, il n'a même pas dit Saxe-Anhalt, il a dit Saxe-Anhalt.
1: De Saxe-Anhalt.
6: Oh,
1: et écoutez bien les collègues de Rémi, là, tout de suite sur Skyrock. Eh oui, on peut être journaliste et puis ne pas y arriver.
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8: Bon courage.
1: Bon, il faut.
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1: Allez, c'est parti, il est 21h, moins 2. Allez, 2 minutes pour vous préparer, pour tout déchirer toute la soirée. 01 53 40 30 20. Un truc à faire, un truc à dire, un service à demander. On est là, et Jules aussi.
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1: Voilà, on peut vraiment tous dire tous les soirs sur Skyrock. Radio Libre, c'est parti avec Jules et Parfum Cartier sur Skyrock.

0: Salut Samy.
1: Salut tout le monde.
0: Ce matin, je sais pas ce que j'avais à 6h, j'étais en pleine forme, j'étais annoncé dans le morning.
1: Ouais, ça fait plaisir, donc, c'est gentil de penser à moi.
0: Il va falloir que tu viennes.
1: C'est gentil de penser à moi.
0: Oui, on pense à toi tout le temps. Allez, c'est parti, 21h03. Ouh là là, on y va vite, c'est Radio Libre sur Skyrock. 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
0: Mais oui, 21h minuit. Tous les soirs, c'est notre rendez-vous en direct sur Skyrock. En direct, ça veut dire que tout peut arriver. Vous pouvez nous appeler, vous pouvez débarquer ici. Vous avez un truc à dire, vous voulez faire les cons avec nous, profitez-en. 01 53 40 30 20. Vous avez l'appli Skyrock. Et ben, c'est bien pratique parce que vous pouvez envoyer des messages quand vous voulez, télécharger l'appli. En plus, vous pouvez jouer avec nous le matin, gagner plein de cadeaux, faire les cons, demander des services, réagir à tout ce qui va se dire tout au long de cette soirée. C'est donc parti en direct avec toute l'équipe, la merveilleuse équipe de la Radio Libre qui est là. Bonsoir Romano.
1: Bonsoir tout le monde. Bonsoir. T'es merveilleux, mec.
5: Le merveilleux.
6: Je,
5: ouais, c'est ça.
6: Je le sais, oui.
0: Merveilleux, Romano.
1: Merveille.
0: Merveille.
1: Oui. La merveille de la nature.
0: Oui, hein, la merveille Karim est là aussi.
1: Bonsoir, bonsoir.
0: Bonjour, merveille, ça va?
1: Ça va, alhamdoulilah.
0: Ça va, donc Samy, évidemment.
1: On est là.
0: Pas encore le matin, mais bon,
1: c'est ça, on est là.
0: Tous les soirs,
1: déjà bien.
0: Tous les soirs,
1: merveille marseillaise.
0: Nous.
1: C'est ça.
0: Et oui. Qu'est-ce qu'on a aussi? Oh, bah tiens, il y a là.
5: Qu'est-ce qu'on a?
0: Qu'est-ce qu'on a? Merveille des merveilles.
6: Tu parles de moi?
0: Cédric, bien sûr.
5: Eh bah ouais.
6: Bonsoir tout le monde.
5: Évidemment.
0: Bonsoir.
1: L'horreur de la nature.
5: Ça se fait.
0: Merveille de la nature, bien sûr. Bonsoir également la merveilleuse Guiguite.
6: Bonsoir tout le monde.
0: Bonsoir.
5: La grande.
0: Comment ça va?
6: Ça va très bien, moi, pleine forme.
0: Et on termine en beauté avec la Marie, bien sûr.
5: Bonsoir tout le monde.
0: Voilà, tout le monde est là.
5: Oh putain. Mais t'en rêves la nuit de tes conneries?
6: Ouais, bah putain, je me branle. Je me branle en pensant à TP de fou.
5: Non, mais n'importe quoi.
0: Bon, un truc à faire, un truc à dire, une connerie à partager avec nous, un service à demander, un truc qui va pas et vous voulez nous en parler. Tout est possible, on peut parler de tout d'ailleurs. Vous avez le 41759 et d'ailleurs, on va saluer Kiwalagan qui vient d'arriver. Bonjour Kiwalagan, qui nous dit Julie nique tous les autres rappeurs. Ce son, il était posé. T'as bien aimé Parfum Quartier,
6: ouais,
0: qu'on a
6: c'est
0: mis,
6: la guerre.
0: À l'instant, la guerre des rappeurs. Tiens, on aura un poteau marseillais, Jules, et Soprano qui débarque vendredi dans le morning. Ne le loupez pas. Il y a des surprises dont il veut nous parler vendredi matin. Soyez là dès 6h hein, jusqu'à 9h30. On est là tous les matins. Bonjour Vini. On salue Bruna également qui en fait un gros bisou. Salut au Fêtard Mystère. Salut à Nino qui nous fait un petit coucou du 38. Bonjour Nino. On a fait 1 500 € dans 38 ce matin. Je vous le disais tout à l'heure. Bon, profitez de cette soirée. Un truc à nous demander, une connerie à faire avec nous. Allez-y. On a, on a Nico qui va arriver dans un instant. Et tu me parlais d'une question express que quelqu'un voulait nous poser.
1: C'est Soso. Il a une question express à nous poser, ouais.
0: Très bien. Bon, ben voilà.
1: Il se demande un petit truc.
0: Et c'est facile de passer en direct. Vous avez envie de passer en direct, vous nous appelez. On dit bonjour à Nico de Rouen. Salut Nico.
7: Coucou. Salut, ça va?
0: Ça va super, Nico.
5: Salut
6: Nico.
0: Sois le bienvenu sur Skyrock. T'as quel âge, Nico?
7: J'ai 23 ans.
0: Ok. Toi, tu veux nous parler de déception amoureuse?
7: Ouais.
0: Eh bien, tu vas tout nous dire sympa. Sur les déceptions amoureuses, Nico. Et donc, Soso qu'il fallait prendre en express.
1: C'est ça, ouais.
0: Question express de Soso. Vous avez une question à poser en express. On est plus fort que ChatGPT sur Skyrock. Vous posez une question, on a une réponse juste derrière. Ah, puis laissez vos numéros pour les doubles appels. Et puis j'avais promis hier qu'on retrouverait tête de bite dans les doubles appels.
1: Ah oui, tête de bite et sa femme, sac à fond.
5: Exact.
1: Ah, super.
0: Hey, restez là, on va se le passer dans un instant.
5: Ah, ils étaient en forme.
1: Ah ouais, c'était bien les deux.
0: Si vous avez des gens comme ça qu'on puisse appeler le soir, laissez bien les numéros de qui vous voulez et on les connecte dans notre double appel. Tête de bite arrive. Ah, et si vous avez loupé tête de bite, vous allez voir, elle est super.
1: Ah, alors tiens, il y a une question express. Il y a également un service après-vente.
0: Oui.
1: Ah, Skyroad qui est très mécontent du service proposé.
0: Ah. Bonjour Skyroad.
1: Je veux passer à l'antenne. Proposé. Cédric m'a fait attendre hier 50 minutes et au final je suis pas passé.
0: C'est pas vrai. T'as fait attendre Skyroad 50 minutes et il est pas passé. On a dû l'oublier.
1: Non, ah, mais je crois que j'ai eu au standard là.
0: Skyroad.
1: Je l'ai eu au standard.
6: Il est pas content.
1: Non, en fait, il habite dans une nouvelle ville et ça fait un an qu'il habite là-bas et il connaît personne.
6: Est-ce qu'il est à bout de nerfs?
1: Il est arrasé. Il m'a dit je vais pas tâter Cédric.
6: Mais il a bien raison.
1: Il habite à Dole, il me semble, et il va venir de Dole te casser la gueule.
0: Il habite à Dole.
1: Dole,
0: c'est dans le Jura.
1: Dole.
6: Ouais.
0: Ah mais moi je dis Dole. On dit Dole. Bon, bah, c'est à côté de chez toi en plus, Romano.
3: Ouais, bah, je sais.
0: Donc dans le Jura, Dole.
4: Ouais, c'est ça.
0: Bon, il arrive dans une nouvelle ville.
6: Ah là, bah je t'ai oublié.
4: Ah non, mais je me souviens de lui en fait. Je l'ai rappelé, mais il y avait trop de monde en attente et je lui dis que je le rappellerai peut-être ce soir.
6: A priori, tu lui as pas dit.
0: Ouais.
6: Si, non, 50 minutes, il a attendu.
4: Appelle le demande-lui.
6: Franchement, vous entendez comment Cédric vous traite, votez Romano demain.
4: Très bien.
5: Ah non, mais l'autre.
6: C'est vraiment, ça, c'est honteux.
4: Toi, je vais t'insulter, tu vois.
6: Comment ça respect.
0: Son prénom, c'est comment?
6: Skyroad.
0: Bon, alors vous arrivez dans une nouvelle ville, ça vous arrive, vous avez des conseils à donner. Eh bien, n'hésitez pas, vous nous appelez, on se donne des conseils, on s'aide les uns les autres tous les soirs. Et on s'occupe de toi, Skyroad. Évidemment, malgré la déficience de Cédric.
6: Porto. Mais ça, c'est pas la première fois. Il m'a déjà fait le coup, Cédric. Une vraie petite pute, nous dit El Porto.
4: Mais bien sûr.
3: Ça va se lâcher, là.
0: Quand vous appelez, essayez de tomber, je sais pas, moi, sur Samy, sur.
6: Ouais,
0: Kiki,
6: c'est mieux.
0: Sur.
6: Si vous tombez sur Cédric, demandez un transfert, hein, puis vous transférez sur quelqu'un d'autre.
4: Je réponds le plus rapidement, c'est pour ça que vous tombez sur moi.
0: Ah bah mais ça c'est
4: voilà
0: sûr.
6: On voit comment ça accueille.
0: D'ailleurs on va demander à Soso, qu'est-ce qu'il a eu au téléphone. Bonjour Soso. Il est où Soso? Salut Soso.
3: Ah, on a changé son prénom, je sais pas s'il se rappelle du prénom.
0: Ah,
8: oui,
3: ah voilà.
0: Ah oui, ah, oui bonjour. Soso, t'as eu qui au téléphone?
8: Je sais pas, il change bien à la radio et au téléphone.
3: Eh ben c'est moi que t'as eu, mec.
0: Eh ben voilà, tu en as eu de la chance.
3: C'est Karim.
0: C'est bien, ça, comme ça tu passes en direct.
6: Et hop.
0: Juste après, donc il y aura Nico qui a eu Guigui au téléphone, d'après ce qu'on m'a dit. Hein. Et Samy, il a eu Guigui.
4: Tout le monde.
0: On a tous parlé, Nico, là.
4: Il n'y a que moi.
0: Bon, une question express de Soso. Il t'a demandé un truc qui t'a fait rigoler.
3: Ouais.
0: Bon, alors bah, tu vas nous expliquer. C'est quoi ta question express, Soso? Qu'est-ce que t'as demandé?
8: Bah, en fait, je commence à me branler.
0: ça commence bien.
3: Ça m'a fait des...
0: Ok.
8: Et je sais pas si je dois le dire à ma mère ou pas.
0: Bon, oh, c'est peut-être pas la peine.
5: Non, mais ça sert à rien.
3: Ou mieux, moi, je pense que tu devrais le dire maintenant.
0: Marie, toi qui es mère, est-ce que ton fils t'a dit quand il s'est branlé?
5: Ah bah non, pas du tout.
6: Il n'y arrivait pas, je l'ai aidé.
5: Non mais arrête, t'es dégueulasse. Non, il m'en a jamais parlé.
6: Mais faut faire comme ça, espèce d'idiot. Regarde. Imbécile. Regarde comme ça.
5: Ah, il m'en a jamais parlé, t'es malade.
8: Le cake de son fils à l'amant.
6: Non,
5: ils ont. Ah, mais ça va pas ou quoi? Mais qu'est-ce qu'il raconte lui?
0: Ouais, c'est ce que vient de dire Romano. On rigole, Marie.
5: Mais pourquoi tu veux en parler à ta mère?
8: Bah, je sais pas, moi, c'est ma mère quand même.
3: C'est personnel. Tu dis pas
0: tout à ta mère. Et tu partages beaucoup de trucs avec ta mère, tu lui dis tout à ta daronne?
8: Bah, ouais, un peu.
0: D'accord, ok. Mais ça te gênerait pas de dire ça à ta maman?
8: Bah, si, forcément.
0: Bah, oui, bah alors dis-le pas.
6: Non, mais en plus, c'est privé, c'est personnel.
0: Romano, est-ce que tu as déjà dit à ta mère que tu te masturbais?
6: Bah, moi, je pense qu'elle l'a vu parce que. C'est en faisant l'émission que je me suis rendu compte que mes draps devaient être pleins de sperme.
3: Oh non!
6: Donc, moi, elle
0: pourquoi,
6: devait.
0: Pourquoi en faisant l'émission?
6: Bah, parce qu'à l'époque, me branlais vu que je mets. Moi, je me branle pas dans un mouchoir, tu vois. Parce que toi, Soso, quand tu éjacules, tu craches où?
8: Mais moi, justement, ça le truc, c'est j'éjacule vraiment pas fort du tout.
0: Ah ouais, bah c'est le début.
6: Ouais, c'est le début, y a pas de
0: début.
6: Mais t'as quel âge?
8: J'ai 12 ans.
0: Ah oui,
6: ah oui, mais c'est normal.
5: Ah
6: mais
5: oui.
0: Je crois que c'est l'âge où on commence à découvrir son.
3: Sa bite.
0: Kiki.
3: Quand avant, on est con, on sait pas
0: quand on est garçon. Avant, on a un kiki, mais il sert juste à faire pipi.
6: Non, mais si, mais on le tripote, mais sans
3: effet,
6: sans penser sexuelle.
5: Ouais, mais
6: sexuelle,
5: même quand t'es bébé, ouais.
6: Ouais, y a plein de gosses. Je me souviens, mes neveux, ils se tiraient sur le sgeg.
3: Les deux, tu sais, il y en a qui tiraient le sgeg.
6: Non, mais ils se tiraient dessus, mais tu sais, non, mais y avait rien de sexuel. En fait, y a un truc qui pend, ils tirent dessus, tu vois.
0: Moi, j'étais avec des petits cet été, des amis d'amis, enfin des.
3: Ils tiraient la bite?
0: Des fils d'amis, non, ils se tiraient pas la bite, mais tous les soirs, ils faisaient des concours de paix.
5: Ils dormaient
0: entre eux, ils avaient une petite maison.
3: On
0: les a mis tous ensemble et tous les soirs, on les entendait rigoler. Ils faisaient des concours de paix.
3: Les pets de gosses, ça pue.
0: Bon, ils ont 7, 8, 9 et 10 ans. Hein, donc.
6: Ah bah moi, j'en faisais avec le fils de ma pote, moi.
0: Quand? Cet été?
3: À 18 ans.
5: Cet été?
0: Mais tu n'as pas 6, 7, 8 ou 9 ans, peut-être.
3: Cet été, tu le faisais pour de vrai?
0: Ouais. Tu faisais des concours de paix.
6: Non, mais on pétait, tu vois, normal.
0: Il a quel âge, le fils de ta pote?
3: C'est horrible.
6: 18 ans, il adore.
0: Il a dit.
3: Elle est majeure en plus, c'est même pas un petit. C'est un golemon, c'est un petit aussi.
6: Ah non, mais en plus, non, il est super. Non, il est super intelligent. Non, mais déjà, souvent, des gens au rotet, tu vois. Tu sais, moi, des fois, je buvais de la bière.
3: Il rotait, il disait Alhamdoulilah.
6: Et il adore quand je parle. Je lui ai appris des mots d'arabe.
3: Ah, super.
6: Il adorait. Je lui ai appelé Salaf Torek et tout ça.
0: Bon, voilà, ça va pas les vacances, comme quoi il y a pas d'âge pour.
1: Tu vois, non, mais c'est très, très
0: Cédric,
1: con,
0: bonsoir, hein. Oui, mais Cédric vient de se rendre compte que l'émission avait démarré.
1: Non, mais c'est
0: voilà, bonsoir.
1: Parce qu'une fois dans la soirée, tu vas être professionnel.
4: Mais oui, t'inquiète.
1: Ah, bah, c'est mal parti.
0: Bonsoir. Voilà, bonsoir.
1: Bonsoir, vous êtes qui?
4: Bon, Romano.
0: Revenons au sujet de Soso et à ta question express.
1: Non, mais ne dis rien, ça sert à rien.
0: Romano, tu l'as jamais dit à ta mère.
1: Ah, non, mais jamais.
0: Et t'as jamais fait de réflexion.
4: Ah, mais c'est là où tu dis
1: ça. Non, mais non, mais. Je sais pas, c'est un, pour moi c'est un sujet tabou, c'est pas le truc.
5: Ah bien sûr,
1: tu parles pas, tu parles pas de ça avec tes parents.
0: T'aurais pas aimé que ton fils t'en parle, Marie, parce que ton fils, avec ton fils, tu parles notamment de.
3: De tout.
1: De sodomie.
0: Oui, c'est vrai.
4: Ouais, c'est vrai.
5: Non, on a parlé de la sodomie de Guigui.
3: Oula, attends.
0: Ah Guigui.
3: C'est pas clair ce que tu racontes.
5: Non, mais quand j'ai parlé de ça. Non mais parce qu'on en avait parlé à l'antenne. C'est-à-dire que ouais, je sais plus ce que tu disais sur la sodomie et c'est vrai que le lendemain j'avais dîné avec Théo et je lui ai dit putain.
0: Théo, ton fils.
5: Oui, Théo, mon fils, oui. Et je lui ai dit putain mais Guigui, mais sa vie sexuelle. À mon avis, ça va pas être super.
0: Oh, Marie qui te fait une analyse de la vie sexuelle de Guigui. C'est exceptionnel.
5: Mais sinon,
3: non, mais c'est pas plus mal que Marie dise ça. C'est pas plus mal.
5: Ça m'aurait fait très bizarre. Mais et tu penses à quoi là quand tu te masturbes? T'as déjà regardé un film?
0: Pas rentrer dans les détails. Il est tout petit, Marie.
5: Bah ouais, non mais non, je sais. Mais...
3: Calme.
5: Attends, ah oui, t'as pas regardé le film de
8: Guigui.
5: Ça t'est venu tout seul, quoi.
8: Surtout.
1: Ah mais calme-toi quand même. Déjà, tu vas arrêter de te toucher le zizi. Tu n'as pas l'âge.
8: C'est pas
1: bien.
0: Non, si. Attends. Par contre, ce qu'il faut dire, c'est que t'as le droit. C'est ton zizi. Tu fais ce que tu veux. Tu fais ce que tu veux avec. Et puis c'est des trucs de garçon. À quel âge vous êtes vous avez découvert le plaisir, les garçons et les filles d'ailleurs, parce que les filles se touchent aussi. J'ai l'impression que vous en parlez moins, les filles.
5: Ouais, mais moi c'est arrivé plus tard, moi.
0: Ah ouais.
5: Ça veut dire
0: qu'on est beaucoup plus matures, nous les garçons.
5: Ouais, bah certainement.
0: Par rapport aux filles, on est plus mûrs, non, mais nous, plus nous, rapidement.
1: Je comprenais pas, j'avais pas de bite.
5: Non mais nous c'est plus complexe pour se donner du plaisir. Vous, c'est plus mécanique.
1: Ouais, ok, Einstein.
0: Non, bah non, mais.
5: Ouais, voilà. Non, mais c'est vrai.
1: C'est Einstein.
0: Nous, c'est deux bottes en bas.
1: Ok, Marie Curie.
0: À quel âge?
1: Comment? Bah, 12-13 ans, moi. Bah, à peu près comme.
3: Ouais, jeune pareil.
1: Homme. Comme Soso.
0: Comme Soso.
3: Ouais, peut-être même 11 ans.
4: Ah, non, moi, après, moi.
0: Ah, bah, ça, voilà. Il y a les retardés. Non, voilà, moi, c'était à 20-21 ans. Parce qu'avant, je savais pas comment faire.
3: 15 ans, je crois.
1: 15 ans,
0: ouais,
1: toi.
0: Ah ouais, 15. Tu t'es pas branlé avec.
3: Ah ouais, putain,
1: ah, c'est un tour de ouf, quoi.
4: Ouais, il me semble.
0: 15 ans. Ah ouais, c'est tard, hein.
5: Ah ouais, moi aussi, 15 ans.
4: Attends, peut-être que
0: j'ai une. Et toi, Samy?
6: Eh, j'ai pas trop de souvenirs, mais j'aurais.
3: Je me souviens aussi.
6: C'est tard que ça, moi.
1: C'était plus de 15 ans?
6: Ah non, j'ai compris qu'il avait dit 11 ans.
1: Ah non, il a dit 15 ans.
3: Ah non, c'est moi, j'ai dit peut-être 11 ans.
4: Non, moins de 15 ans, je suis en ouf.
1: Ah, non, mais espèce de mytho.
4: Non.
1: Bah, allez, c'est pas grave.
0: Ah, c'est pas grave.
4: Non, parce que je crois que j'étais encore au collège. Donc, ouais, 15 ans,
3: j'étais. 15 ans, t'étais au collège?
4: Bah, non, j'ai pas redoublé au collège, ouais, donc ouais.
0: Et tu te souviens où c'était, toi, Sabi?
6: Non, j'ai pas du tout de souvenir, moi. Mais je pense pas que c'était 15 ans, gros.
0: Et Cédric, tu te souviens?
6: Tard 15 ans.
4: Là, je me souviens où je me suis branlé. Mais je me souviens plus exactement quand c'était.
5: C'était où?
4: C'était dans le canapé, tu sais, du salon. Je regardais un film de boule et je sais pas pourquoi je me suis mis à me branler, t'as vu.
5: Ça va, attends, il dit fou qui fait alors que toi, la première, c'était quand même sur le tapis.
0: Oui, c'était sur un tapis. Un tapis dans le salon aussi.
5: Et ça,
1: t'as juté sur le tapis?
5: C'est particulier.
0: Mais non, mais j'étais habillé. J'étais habillé, oui.
5: Ah, mais frotté contre un tapis,
1: moi.
0: Mais je savais pas ce que c'était.
1: C'est quand même chelou, quand même.
3: Non, mais c'est Néné, son meilleur ami, qui lui a dit.
0: Mais non, il y a plus
1: mon meilleur ami. Frotté au tapis.
0: Mais non, c'était pas mon meilleur ami imaginaire. C'était. Et Guigui, toi?
3: Ça devait être. Ouais, 13-14.
0: Ah, toi aussi, t'as un peu retardé, mais moins que Cédric.
1: Cédric, c'était à 18 ans.
4: Mais casse-toi, déjà.
1: Parce qu'il est au collège.
4: Non, j'ai déjà 17 ans. Donc
0: Guigui, pour répondre à la question de Soso, toi qui es très proche de ta daronne.
3: Ouais, bien sûr, ouais.
0: Est-ce que tu as déjà eu l'idée de lui en parler ou est-ce que tu lui en as même parlé?
3: Non, mais c'est vrai que Soso, ça paraît fou ce que tu demandes parce que, en plus, toi-même, tu dis, tu sais que ça va être gênant.
0: Oui.
3: Donc, t'es pas obligé de t'imposer un moment gênant comme ça avec ta mère.
0: Ouais,
1: garde-le. Mais en plus, ça va lui apporter quoi de le savoir, tu vois?
3: À part du dégoût.
8: Je sais pas, moi. C'est ma mère quand même.
1: Oui, mais d'accord, mais bon.
0: Je pense que ça va gêner ta maman aussi.
5: Faut un jardin secret.
1: Ouais, par exemple, tu lui dis pas à chaque fois que tu vas chier, tu vois.
0: Elle le sent.
8: Bah, si, ça, elle le sait.
0: Ouais, puis elle le sent, oui.
8: Elle l'entend du coup.
0: Ah, ouais, donc t'es. D'accord.
3: Non, mais surtout, qu'est-ce qui te donne envie de lui dire, surtout?
8: Mais. Je sais pas.
0: Tu sais pas. Bon, ouais. Ben, justement, puisque tu sais pas et que ça va te gêner.
3: Bah ouais.
0: Et puis ta maman,
1: ferme ta bûche.
0: Ça va la gêner grave, franchement. Ta maman, elle a pas envie d'entendre ce genre de truc.
5: Ah non, mais c'est clair, surtout c'est ton jardin secret. Tu vois,
0: tu commences à arriver à un âge où tu vas voir, comme elle dit la Marie, ton jardin secret, tes petites histoires.
5: Ah oui, c'est normal.
0: Tu seras pas obligé de lui parler de toutes tes petites histoires avec tes meufs. Tout ça, il va falloir le garder pour toi, Soso. Parce que ta maman, elle a pas envie de. Elle n'a pas envie d'entendre ce genre de. Oui, exactement.
5: Ouais. Bah ouais, non, mais c'est ça.
0: Tu vois, même Marie, qui est très curieuse, n'aurait pas aimé que son fils lui dise.
5: Non.
4: Ouais, je trouve ça bizarre de parler ça avec sa daronne, moi.
6: Ah, c'est chelou, ouais. Maman, je me suis branlé pour la première fois.
4: Jamais parlé de cul avec mes parents, mais encore moins que ma daronne.
0: Ah, bah oui, évidemment.
4: Si tu dois en parler, t'en parles avec ton père, à la limite, tu vois, mais pas que la daronne.
5: Ah, mais avec ton daron, mec.
0: Bon, bah voilà.
8: Non,
0: donc,
8: moi, je pense que mon daron, ça va être encore pire.
0: Bah, alors, tu serais plus gêné d'en parler à ton père que d'en parler à ta mère.
8: Bah, mais j'habite avec ma mère.
0: Ah, bah d'accord, c'est plus proche de ta mère.
5: Ah, ouais, c'est logique.
0: Attends, il y a Abdou.
6: Mais moi, au cas des deux, j'en aurais parlé. Pourtant, mon père, tu vois, on s'entendait bien et tout, mais quelle horreur.
0: On n'a pas dit si tu utilises sur la nouille.
5: Ouais, tu sais,
6: bah non, mais c'est, pas, mais
0: c'est comme ça qu'on dit à Autun dans ta région.
5: Là, vous avez
6: on se branle.
0: On se branle.
6: On se branle la bite.
0: On se branle la nouille. Et Abdou, tiens, il voulait réagir. On va le prendre. Abdou, t'es là? Ah, ça a coupé, Abdou. Bah, on va le prendre dans un instant. Abdou, il était sur la 6. Voilà, pour qu'on le rappelle. Donc, ne le dis pas. Moi, j'aurais jamais voulu en parler à ma mère. Le problème, c'est qu'un jour, elle est rentrée dans ma chambre et elle m'a trouvé en train de me branler. Ça, tu vois,
5: ah bah
0: c'est
5: ça, forcément.
0: Yass qui nous envoie un message. Salut Yass. Ça, tu vois, c'est très gênant. Personne s'est jamais fait choper dans l'équipe.
6: Jamais, quoi.
0: Non.
6: Que Romano.
4: Elle a honte de ta vie.
6: Mais peut-être, elle t'a cramé, elle te l'a jamais dit. Hein.
0: Ouais, c'est vrai.
6: Bah,
0: écoute, je sais pas, je vais la voir ce week-end, je vais pas lui en parler.
6: Aujourd'hui, ouais.
5: Non, mais jamais.
0: Est-ce que tu veux qu'on l'appelle?
6: Non, ça va.
0: Non, mais on lui passe un coup de fil, là, maintenant, tout de suite. On lui demande.
6: Non, déjà, elle va s'inquiéter de recevoir
5: un coup de fil. On lui dit bonsoir.
0: Bonsoir. Tiens, Soso, écoute, il y a Abdou qui vient réagir, là, en direct.
8: Oui, j'avais une autre question.
0: Attends, on prend juste Abdou pour la branlette. Ça concerne la branlette, Soso, ou pas?
8: La
0: deuxième question. Toi, Abdou, oui, je sais que tu appelles pour réagir. Bonjour, Abdou, d'ailleurs.
9: Abdou. Bonjour tout le monde, bonjour l'équipe.
0: Bonjour, 31 ans et dans le 9-5. Qu'est-ce que tu voulais dire par rapport à Soso?
9: Ouais, moi, ma première branlette, j'avais 11-12 ans, je crois. Et ouais. Moi et mon cousin, on volait des catalogues, les catalogues de la Redoute.
6: Et tu te branlais
4: les
6: sur
4: les meufs en lingerie.
5: Ouais, les gros catalogues là, tu sais ça.
4: Les meufs en lingerie là.
6: C'est quoi ça?
0: Tu connais pas le catalogue de la Redoute? Maintenant, tu es trop jeune comme moi.
6: Bah moi j'ai le catalogue digital sur internet quoi.
0: Ouais, c'est ça. Moi aussi j'avais ça quand j'étais petit.
5: Ouais.
0: Mais
5: c'est quoi alors la Redoute? C'était où il y avait les seins là avec les espèces de
6: ouais, la lingerie.
5: Ah oui, la lingerie.
0: Le catalogue de la Redoute, ils vendaient des maillots de bain, des culottes et tout ça et tu te branlais là-dessus toi.
6: Ah donc toi t'as dit full, t'as connu.
0: Non, c'est parce qu'on en a parlé dans l'émission. Je l'écoute. Tous les soirs, je suis branché tous les soirs sur Skyrock. Super, Skyrock.
6: Pas du tout.
0: Quand t'as 1h30, c'est. Ouais, tu faisais. T'avais quel âge? Tu te rappelles l'âge que t'avais quand tu t'es branlé la première fois, toi, Abdou?
9: Ouais, j'avais 11-12 ans, et il y a. Je me demandais c'était quoi, j'étais choqué, je me dis, ouah, c'est quoi?
6: On t'a pas entendu.
5: Quoi, quand c'est
6: blanc, moi j'ai compris.
0: C'est du sperme.
6: Ouais, c'est ce qu'il a dit.
9: Ouais. Ouais, bah ouais, j'étais choqué. Mais même avec ça, j'en ai parlé à personne. C'est la première fois que j'en parle.
6: Et heureusement.
9: Même avec pas dit à ta mère. Du tout. Non, j'ai pas dit à personne.
0: Ah ouais, même avec des potes, t'as pas parlé de branlette?
9: Non, même pas.
0: Ah ouais, c'est marrant que ce soit la première fois que tu en parles avec nous. Mais c'est. Bon, écoute, c'est normal. Je pense qu'il n'y a pas un mec. Moi, un mec qui me dit je me suis jamais branlé, j'y crois pas.
6: Ouais.
0: Parce que moi, ça m'est arrivé par accident. Je sais pas ce que c'était et je me suis frotté.
5: Oui, c'est ce que je te disais, même quand t'es petit, en fait.
0: Donc, je pense
5: tu t'en rends pas compte.
0: Je pense pas qu'il y ait un mec qui soit jamais branlé.
6: Oh, moi, 18 ans.
0: Oh, bah,
6: C'est de plus en plus tard, Cédric.
0: Ouais, avant, je n'arrivais pas, comment faire.
4: De Romano, en plus, imagine.
0: Je savais pas quoi faire.
6: Ah, tu t'es branlé sur moi?
4: C'est
0: pas
4: grave,
0: attends. Ah, bah, t'en as de la chance, dis donc. Marie, par contre, il l'a fait sur toi, Cédric.
5: Ouais, ça, ouais. Il l'avait dit.
4: Mais j'ai plein de potes aussi qui l'ont fait. Hein.
5: Voilà, on
0: les salue, Marie, le fantasme ultime.
5: Ça fait toujours plaisir.
0: Et Soso, t'avais une autre question à poser, c'était quoi?
8: Est-ce que c'est normal que ma bite, elle parte sur à gauche?
0: Alors Marie, elle est spécialiste des bites tordues, puisqu'elle a fait un enfant avec un mec qui avait une bite robinet. Donc, tu vois, un petit virage à gauche, c'est pas très grave.
5: Oui, puis c'est pas la seule que j'ai vue qui était pas droite. Hein.
0: Je peux te dire que j'en ai vu 4772 qui étaient pas droites.
6: Ah ouais, quand même.
0: Donc, 2700 qui tournaient à droite et le reste à gauche.
5: Elle part beaucoup sur la gauche? Non mais attends, déjà, est-ce qu'elle est courbée ou simplement t'as le sexe qui est droit et qui part sur la gauche?
6: Genre, elle est penchée.
8: Non, elle est courbée.
5: Elle est courbée,
0: t'as un petit virage comme ça.
5: Comme une banane.
8: C'est que quand je bande.
0: Oui.
5: Oui, mais ça, tu sais, c'est les corps caverneux, pardon.
6: Corps
5: caverneux.
0: Tu as bien noté, ce sont les corps caverneux.
5: Non, mais c'est pas normal, en fait.
0: En fait, il y a des petits trucs dans la bite qui se gonflent quand t'es excité.
6: Comme des éponges.
0: Il y a du sang qui arrive dedans, et c'est une espèce d'éponge qui se gonfle. Et donc, toi, tu dois avoir, en fait, des espèces d'éponges comme ça qui sont un petit peu plus petites à gauche qu'à droite. Et donc ça fait pencher ta bite.
5: Mais oui, c'est pas grave.
0: C'est rien.
5: Ah non, t'inquiète, hein, tout fonctionne.
0: Regarde Marie.
8: Et aussi, elle part vers le haut un peu, genre. Elle est plus
3: elle monte,
8: vers
3: quoi,
8: le
3: elle
8: ciel.
3: Pas. Elle est pas éléphant. Elle est pas trompe d'éléphant. Mmh,
8: non.
3: Elle monte.
0: Bon, c'est plutôt possible,
5: plutôt
0: ça va rien.
5: Il y a pas de problème avec ça.
0: Ça veut dire que t'es bien... Bah, toi, t'es bien en forme, en fait.
5: Ouais, mais ça dépend. Aussi, il y a des mecs, c'est vraiment ça colle au ventre et puis d'autres, non.
0: Ah ouais.
8: Et aussi, j'avais une autre question pour Cédric.
0: Ah, c'est également, tu as raison de parler à Cédric, c'est également le spécialiste de la bite.
4: Vas-y, je t'écoute.
8: Mais vu que maintenant, on sait que tu t'es branlé à vers 25 ans, ouais. Est-ce que tu te branlais sur les catalogues scolaires avec les enfants?
0: Oh non, arrête.
5: Ah,